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Et aujourd'hui, je rends hommage à un Italien qui s'appelle Lucio Dalla. Lucio Dalla, c'est un clarinettiste, un chanteur de chansons italiennes et de jazz. Il était né le 4 mars 1943 à Bologne et nous a quittés le 1er mars 2012 à Montreux en Suisse. Je vous disais, c'était un auteur, compositeur, interprète italien. Donc originaire de Bologne, les parents de Lucio Dalla sont Giuseppe Dalla, directeur d'un club de baltrap de la ville. Il est cité dans la chanson comme « A profondo il mare ». Père, vous étiez un grand chasseur de caille et faisan. Et l'Olé Melotti qui figure sur sa pochette. Pour vous dire aussi que son album s'appelait l'album Cambio. Ensuite, Lucio Dalla perd son père très jeune et est élevé par sa mère. Il commence à jouer de la clarinette dans le groupe Renault Jazz Gang à Bologne. Et en 1962, il rentre dans le groupe Flipper, avec lesquels il fait ses débuts sur scène à Turin. Et à la suite du Cantagiro de 1963, Gino Paoli persuade Dalla de commencer une carrière solo, certain qu'il deviendra le premier chanteur soul italien. Après ces quelques mots, nous allons l'écouter, bien évidemment, Lucio Dalla. Sa chanson s'appelle « Le 4 mars 1943 ».

venais en Italie ce matin avec Lucio Dalla, qui a interprété le 4 mars 1943. C'est une date qui compte beaucoup pour l'Italie. Ils étaient en guerre avec les Allemands. C'est Dalida qui va prendre la suite avec une chanson qui a été écrite par Lucio Dalla et qui a un petit peu de rapport avec la chanson que vous venez d'écouter. Cette chanson s'appelle « Jésus Bambino ».

Jésus Bambino, cette chanson a été écrite par Lucio Dalla, à qui je rends hommage ce matin. On va partir en Espagne maintenant, allez, on va partir avec les Macho Cambos. Ils vont interpréter Amor, Amor. Amore, Amore.

104.1, vous avez pu écouter Los Machucambos. Philippe Plomond. Ah ah. Il voulait continuer encore. Philippe Plomond va nous accompagner, va interpréter, et il tomba.

Et il tomba dans ses bras, nous a dit Philippe Lomont. C'est un petit duo sympathique avec Lynn et Willy. Et à l'époque, c'était deux jeunes gens qui chantaient ensemble. Leur chanson s'appelle « Le monde est fantastique, paraît-il ».

Après Liné Willy, je reviens à Lucio Dalla, puisqu'aujourd'hui je lui consacre l'émission, qui sort son premier 45 tours en 1964. Ensuite, il crée le groupe Idoli, avec lequel il fera son premier album en 1999 et en 1966. Il participe au Festival de San Remo et présente sa chanson le 4 mars 1943, que je vous ai fait écouter. Et il met fin en 1973 à sa collaboration pour l'écriture des textes avec Sergio Bardotti et Gianfranco Baldassi, et décide de travailler avec Roberto Roversi, un poète de Bologne. Et cette collaboration durera pendant 4 ans. La seconde chanson de Lucio Dalla s'appelle Caruso, mais je ne vous ai pas dit quand même. Il faut bien que je vous l'annonce. C'est en duo, Lucio Dalla. Il chante en duo avec Luciano Pavarotti. Encore une bonne pépite de la chanson.

Un petit peu de classique hein, dans les studios de Radio Escapade, ça fait du bien quand même, mais ça change un petit peu la donne. Avec de grandes, grandes voix pour nommer Lucio Dalla et Luciano Pavarotti. Maintenant, c'est Claude Luther avec sa clarinette qui nous emmène chez les créoles. Sa chanson s'intitule « Créole Jazz ».

intéressée de la musique, hein, avec Claude Luther, le clarinettiste. Marie Laforêt va prendre la suite. Sa chanson s'appelle « Le feu ».

clin d'œil après Marie Laforêt à Jean-Paul Mauric. Il va interpréter Printemps Avril Carillon. Il avait participé au Grand Prix de la chanson européenne le 18 février 1961 avec cette chanson et il avait fini malheureusement quatrième. Nous allons l'écouter, c'est une chanson pleine de fraîcheur, vous allez voir.

Je vous le disais, une chanson pleine de fraîcheur, écrite par Jean-Paul Mauric, mais je vous disais que malheureusement, il a fini quatrième au concours du prix de la chanson européenne. On va passer à Morricone. Morricone, vous savez, il fait des musiques de films. Là, il va interpréter Secco et Vanzetti. C'est lui qui a écrit justement la musique de cette chanson du film en 1971. Pour vous rappeler que Sacco et Vendetti, ils avaient été accusés d'avoir commis un braquage sanglant. C'était deux anarchistes italiens exécutés à Boston en 1927. Voilà, ils ont été exécutés. Donc c'est sur leur thème que Morricone a écrit cette chanson pour le film. Nous allons l'écouter, la musique de Morricone. Si elle veut bien attaquer. Eh oui. Ça y est. Elle arrive doucement.

retrouver Lucien Dallot qui va interpréter Ciao. Le 18 février en 2012, il chante pour la dernière fois en Italie, où il dirige l'orchestre du Festival de San Remo. Il débute ensuite une tournée en Suisse où il se produit à Lucerne, puis à Zurich, ensuite à l'Auditorium Stravinsky à Montreux. Et le 1er mars 2012, il meurt d'une crise cardiaque dans sa chambre d'hôtel au Royal Plaza de Montreux. Le matin, le chanteur s'était réveillé en forme, il avait pris son petit déjeuner avec son équipe, puis il était remonté dans sa chambre. Et puis on l'a retrouvé, bien évidemment. Il était parti aussi, lui, et je vous l'ai dit, le 27 février. Voilà. Non, le 1er mars, pardon. Le 1er mars 2012. Voilà sa troisième chanson qui nous arrive, Lucien Dallot, qui s'appelle, je vous le disais, Ciao. Mais oui, nous le disons au revoir, Lucien Dallot, pour la troisième fois.

Escapade, vous avez pu écouter Lucien Dallo. C'est Mireille Mathieu qui va prendre la suite. Elle va interpréter une chanson de 1967, qui s'appelle « Mon credo ».

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1: C'est Lucio Dalla qui nous a accompagnés aujourd'hui. C'est lui. C'est lui à qui j'ai rendu hommage dans cette émission de ce lundi.
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1: Si vous voulez écouter l'émission ou la réécouter, ce sera samedi de 14h à 15h. 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

heure, je vais m'employer à trouver d'autres programmes avec des chansons d'hier, d'avant-hier, des chansons un petit peu récentes. Pas trop quand même, c'est Rétromania, ne l'oublions pas.

0: Je vous retrouverai, je vous disais, lundi prochain si le ciel est clément.
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0: Je vais vous quitter en vous disant passez une bonne journée ainsi qu'une merveilleuse semaine.
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0: À l'écoute de Radio Scapade, bien évidemment, la radio sans frontières. Au revoir, je vous embrasse, à bientôt et merci.
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0: 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Bah dis donc, beau projet professionnel. C'était le John Butler Trio. Il est 12h03 et vous êtes sur Radio Escapade. C'est un lundi et c'est donc la dernière pour cette année. En tout cas, on l'attend l'année prochaine. C'est Mathieu qui vient pour le sens de l'actu et on commence.
1: Bonjour au Piémont, c'est Venol et bien au-delà et bienvenue dans donc oui la toute dernière émission du sens de l'actu de cette année, de cette fin d'année scolaire. Au passage, merci à Antoine de suggérer l'idée que je puisse venir l'année prochaine puisque ça pourrait être le cas. Je m'excuse de ne pas avoir été là le mois de mai dernier, mais je vous ai préparé un petit sujet qui me tenait à cœur pour ce mois-ci. Je voudrais vous parler du profit. Donc, parmi toutes les choses qu'on peut avoir envie de partager avec ses contemporains quand on est témoin de cette époque, anticapitaliste et qu'on souhaite participer à la transformation du monde, j'ai choisi de vous parler du concept de profit. Parce que je le trouve assez omniprésent dans nos vies et puis dans les grandes dynamiques qui gouvernent le monde. Et c'est un peu pour ça que je fais cette émission, c'est pour essayer de comprendre un petit peu toutes ces grandes dynamiques qui gouvernent nos vies. Et donc, le profit dans le capitalisme, c'est bien un facteur, un élément qui vient énormément impacter nos vies et notre organisation sociale. Donc, la question, c'est d'où vient-il? Quelle est sa place dans nos sociétés? Comment il oriente les choix politiques, les choix individuels? On va démasquer, décortiquer cette valeur qui est considérée comme un excédent naturel et spontané de toute activité économique. Alors je m'appuie sur ça, sur une lecture dont je vous ai déjà parlé, je crois, dans mes sources d'une précédente émission. Une lecture qui m'a fait voir d'un œil nouveau l'organisation du travail et plus largement, carrément, le monde. Et c'est un livre de Christophe Darmanjat qui s'intitule « L'énigme du profit ». L'auteur, c'est un docteur en économie et on va briser tout de suite le suspense. Il est de sensibilité marxiste. Et donc, dans ce petit livre, il enquête sur la provenance du profit et retrace cette enquête de façon très lisible et bien vulgarisée. Pour moi qui ai essayé par exemple de m'attaquer au Capital de Marx ou à d'autres bouquins d'économie, ça a été beaucoup plus simple pour moi de lire le livre de Darmanjat. Donc on va formuler assez clairement la problématique du livre. Comment se fait-il que toute activité économique, toute production de biens ou de services semble dégager des excédents d'argent qui demeurent une fois les salaires payés, les machines entretenues, etc. Des excédents qui se retrouvent sur le compte en banque du propriétaire des moyens de production, donc du patron, qui peut à loisir les réinvestir, les épargner ou bien acheter un jet privé ou d'autres choses avec. Ça paraît bête hein, comme question. Aussi bête que de se demander pourquoi la nuit est noire ou pourquoi les enfants ressemblent à leurs parents, comme dirait l'auteur. Pourtant, l'économie, comme toute science, déteste les fausses évidences. Et l'on ne saurait se contenter de dire que cet excédent qu'on appelle profit surgit de nulle part et est créé à partir de rien. Prétendre que quelque chose est créé à partir de rien, en science, c'est pas très sérieux et l'économie, bah, c'est une science. Donc Darmanjat va commencer sa réflexion par une énumération rapide des tentatives de démonstration sur l'origine du profit. Ça fait longtemps que les économistes et les penseurs réfléchissent à ça et qu'ils essayent de comprendre comment tout fonctionne. Donc la première tentative qui consiste à dire que le profit existe car dans le cas contraire, personne ne voudrait investir dans la production et l'économie s'effondrerait. Réfuter cette explication est extrêmement simple puisqu'elle répond à côté du problème. On ne cherche pas ici ce qui motive un détenteur de capital à investir, on cherche à savoir comment cet appât du gain qu'il pousse à investir est apparu. Qu'est-ce qui fait qu'il existe ? On a aussi tenté par le passé d'expliquer le profit par le fait que les capitalistes parviennent à acheter des marchandises en dessous de leur valeur et à les revendre au-dessus. Certes, on savait que les marchands se volent entre eux, c'est un petit peu le quotidien, notamment dans le capitalisme, mais à la fin, il s'agit d'un jeu à somme nulle. Ce que l'un gagne, l'autre le perd, dit l'auteur. Il s'agit d'un échange entre des capitalistes qui s'escroquent les uns les autres, mais on ne sait toujours pas quelle est l'origine de la plus-value, comment elle a été créée. Des auteurs

Mais si vous êtes du genre à répondre à ça, à répondre ça à la question, Christophe Darmanja vous arrête tout de suite. Primo, un actionnaire, par exemple, ne risque que la somme investie dans l'achat de ses parts et pas sa fortune personnelle. Deuxio, il n'est pas rare que les capitalistes fassent peser les risques financiers sur d'autres, comme dans les partenariats publics-privés, où le contribuable doit financer le manque à gagner d'une entreprise. Par exemple, la ville du Mans, qui débourse plusieurs millions d'euros par an pour renflouer Vinci, qui a construit un stade chez eux à cause du manque de fréquentation de ce stade. Tertio, et ça c'est un exemple parmi des centaines. Tertio, la notion de risque peut s'étendre à tous les risques pris par les salariés des entreprises. Il n'y a pas que les chefs d'entreprise et les capitalistes qui prennent des risques. Le risque de perdre son emploi et se retrouver à la rue, celui de voir sa jambe broyée par un chariot élévateur, etc. Et ces risques-là, bien sûr, ne sont pas rémunérés. Pour résumer, selon l'auteur, si le risque pris par le capitalisme peut être qualifié de condition pour percevoir le profit, il n'est en aucun cas la cause de son existence. Donc on n'a toujours pas répondu à la question « comment apparaît le profit ?» Darmanja souhaite vraiment retourner à la source. Le profit est une valeur. Il faut alors aller chercher la nature de la valeur ou, comme dit l'auteur, sachant que la production s'effectue au moyen d'un ensemble de facteurs de nature très différentes, terre, bâtiments, machines, travail humain, etc. La question revient à déterminer quelle est la substance commune à ces différents facteurs dont la quantité s'accroît au cours de la production et qui est mesurée par l'argent. Et on va essayer d'y répondre après un premier morceau de musique.

0: Alors, vous êtes de retour sur Radio Escapade, dans le sens de l'actu, l'émission de décryptage critique de l'actualité. Et ce mois-ci, j'avais envie de vous parler d'un truc un peu technique, mais hyper important pour moi, pour comprendre un petit peu le monde dans lequel on vit, c'est le profit dans le système capitaliste. Donc, on en était à savoir, à essayer de comprendre quel est le dénominateur commun qui permet de résoudre l'équation d'où vient la valeur d'une marchandise, d'où vient la valeur d'un bien, produit, d'un service. Et donc, on était en pleine réflexion là-dessus. Donc, dans le livre de Christophe Darmanjat, L'énigme du profit, on se demande à quoi correspond une somme d'argent qui est quelque chose finalement d'immatériel. Alors, Darmanjat retrace un petit peu l'histoire de l'économie et des réflexions là-dessus. Donc, deux théories majeures ont été formulées pour répondre à cette question. La théorie objective et la théorie subjective de la valeur. Il y a plusieurs théories, mais elles peuvent être regroupées dans ces deux familles. On va voir, si je ne vous ai toujours pas perdu, que ces théories ont des implications radicalement opposées, si on admet l'une ou l'autre, et que du choix d'une des deux théories peuvent découler bien des choix politiques. La théorie objective de la valeur considère que, pour reprendre l'exemple de l'auteur, si une voiture coûte 5000 fois plus cher qu'une baguette de pain, ça n'est pas parce que l'humain en a décidé ainsi arbitrairement, mais c'est le résultat des conditions techniques de la production. Alors, désolé si vous entendez quelqu'un en fond, c'est Thierry qui est venu faire un tour à la radio.
1: Ça va là-haut, ça va à Saint-Romand.
0: Voilà. Thierry qui passe un coucou à Saint-Romand. J'en étais où ? Donc, la théorie objective de la valeur considère que, pour reprendre l'exemple de l'auteur, si une voiture coûte 5000 fois plus cher qu'une baguette de pain, ça n'est pas parce que l'humain en a décidé ainsi, mais c'est le résultat des conditions techniques de la production. Dans cette théorie, la valeur ne naît pas dans la conscience des individus, elle n'est donc pas subjective, mais du monde, elle naît du monde matériel. Des conditions techniques de la production. Il y a quelque chose dans la production de chacun de ces deux biens de consommation qui lui donne une valeur dans l'économie et qui est indépendant de la volonté humaine. Des économistes préclassiques, les physiocrates, ont tenté de chercher...
1: Physiocrate.
0: Oh Thierry, va falloir me laisser parler de ça. Je sais que ça a l'air chiant. Alors je sais, ça a l'air chiant, mais ça a vraiment un sens derrière, ça a vraiment un intérêt de parler de ça. Les physiocrates ont tenté de chercher le fondement de la valeur dans la terre, en disant que seule l'agriculture et pas l'industrie permet l'augmentation de la quantité de matière. Ils ont pensé que l'agriculture était la seule activité productrice de valeur ajoutée, et que cette valeur, à l'origine, provient de la terre. Et ils pensaient que l'industrie, elle, ne faisait que de transformer de la matière, et donc elle ne faisait pas de valeur ajoutée. Mais cette théorie a vite été abandonnée avec l'apparition de l'industrie au niveau massif, quand on a vu que la production des usines créait des quantités de valeur ajoutée colossales qui ont considérablement enrichi les pays précurseurs de l'industrie, comme la Grande-Bretagne par exemple. Puis est arrivé Adam Smith, donc qui a une mauvaise réputation à juste titre dans les milieux de gauche qui défendent le droit du travail. Donc, mais il a eu quand même l'intuition que le travail humain, sa quantité, pouvait être à l'origine de la création de valeur ajoutée. Mais tout cela restait confus. Ensuite, il y a eu David Ricardo, au tournant du 19e siècle, qui est venu corriger les approximations de Smith. Il a trouvé que si la voiture, pour toujours reprendre notre exemple, coûte 5000 fois plus cher que le pain, c'est parce que la voiture a demandé 5000 fois plus de travail pour la produire que la baguette. Il restait l'objection selon laquelle ces marchandises ont nécessité aussi des matières premières issues de la terre et du capital, c'est-à-dire des outils, des bâtiments dédiés à la production, etc. Pour ce qui est du capital, Ricardo a tranché par une réponse simple. Ces usines, ces boulangeries ont aussi nécessité du travail humain et on peut ramener leur valeur à une seule unité de mesure qui est la quantité de travail qu'il a fallu pour les produire. Le capital serait donc, dans cette approche, du travail passé ou du travail mort. Donc au final, le travail et le capital seraient en fait que du travail. Et donc, Quant à la terre et aux matières premières qu'on y extrait, Ricardo a remarqué que pour pouvoir extraire des matières premières ou des produits agricoles d'une terre, il faut y effectuer des travaux d'importance. Défricher, amender, labourer, semer et irriguer pour l'agriculture. Et excaver, dynamiter, creuser des galeries, extraire et raffiner pour ce qui concerne l'extraction minière. Tout cela représente beaucoup de travail et c'est là, selon Ricardo, que se trouverait toute la valeur prétendument contenue dans la terre. En fait, c'est pour quand on extrait quelque chose de la terre, il y a du travail. En fait, ça serait là, selon la théorie objective de la valeur, que se trouverait toute cette valeur qu'il y a dans un produit agricole, dans un produit extrait à partir de minerais. En ce qui concerne la propriété foncière, la rente qu'elle occasionne sous forme de concession ne serait qu'un pur prélèvement, comme quand un brigand se place sur un pont et prélève un droit de passage. Ouais, mais Thierry, c'est pour. Il y a plein de gens qui sont en train d'écouter la radio, je peux pas juste réexpliquer juste pour toi.
2: Il me disait qu'on savait pas combien de personnes qui écoutaient.
0: Donc bon, on a quelqu'un aujourd'hui, j'ai quelqu'un avec moi dans le studio, il faut s'y adapter, on l'entend parler derrière, mais c'est pas grave, j'arrive quand même à dérouler. Alors, Ricardo aurait donc été le premier à dire clairement que derrière les prix se dissimule le travail humain. Vous êtes peut-être tenté de répondre que dans le monde réel, les prix paraissent complètement arbitraires et peuvent osciller du jour au lendemain, ce qui fait qu'on peut difficilement attribuer une valeur fixe contenue dans la marchandise. Mais les économistes qui ont étudié ça de près ont une réponse à ça. En réalité, même dans notre économie de marché où la valeur semble se négocier en permanence, les prix de toutes choses oscillent autour d'un point de référence et quand les forces de la spéculation, de l'offre et de la demande tirent les prix hors de ce point, les marchandises y sont toujours ramenées. C'est vrai qu'en regardant rapidement, on peut se dire le prix c'est complètement arbitraire, mais en fait il y a vraiment des forces qui font le prix. Et on est toujours en train de se demander qu'est-ce qui fonde cette valeur-là, qu'est-ce qui est à l'origine du prix d'une marchandise. Donc pour une production donnée, la production de pain, si l'offre est inférieure à la demande, le prix de cette marchandise sera plus élevé et dépassera ce point d'équilibre. La théorie objective de la valeur considérera que c'est seulement parce que la société consacre moins de temps qu'il n'en faut pour produire du pain, ce qui fera augmenter la valeur de l'heure du travail d'un boulanger. Il n'y a pas assez de gens pour faire du pain, donc quand un boulanger fait du pain, son pain va coûter plus cher, parce qu'en fait, c'est la valeur de son heure de travail qui va être artificiellement augmentée. Mais rapidement, ce qu'on observe, c'est que ce prix élevé de la marchandise, donc de l'heure de travail, va attirer plus de boulangers, parce qu'il y a plus d'argent à se faire, en fait, parce que pour autant de travail, on gagne plus, ce qui va faire revenir le prix du pain, et donc de l'heure de travail du boulanger, vers un point d'équilibre. Donc, dans le capitalisme, et avec son absence de régulation, les capitaux circulent sans cesse depuis les activités où la demande est inférieure à l'offre, vers celles où elle est supérieure, ce qui crée une grande instabilité, il y a des grandes oscillations, et ça se traduit par énormément de pénuries, de prix exorbitants et du chômage généralisé.
2: Je suis sûr qu'il y a des auditeurs qui n'ont pas compris non plus, parce que ce point-là, c'était vachement important. Tu parlais de quoi, là, à l'instant-là? Je suis sûr qu'il y a des auditeurs qui n'ont pas compris.
0: Je pense aussi qu'il y a des auditeurs qui n'ont pas compris, mais justement, merci. Moi, j'essaye vraiment, avec mes capacités à moi, de le vulgariser, parce que moi, c'est le livre que j'ai lu qui m'a permis de le comprendre. C'est très compliqué, mais c'est hyper important, en effet, que les gens comprennent. Mais je suis en train de développer, si tu veux, Thierry.
2: Comme ça, les gens pourraient poser des questions en direct.
0: Bon, ça met un petit peu d'animation. Je suis en train de développer, donc il faut juste me laisser développer et je vais essayer de rendre tout ça clair. Thierry, c'est vrai, se fait un petit peu la voix des gens qui sont devant leur radio, qui se disent « Mais qu'est-ce qu'il nous raconte, celui-là » Mais quoi qu'il arrive, ce que dit la théorie de la valeur travail est qu'il existe bel et bien une force qui ramène les prix vers un point d'équilibre, c'est celle de la valeur du travail. Si une simple observation peut nous faire dire que la valeur des choses est volatile, quand on observe l'économie dans sa globalité, on voit bien que des forces objectives gouvernent la circulation de l'argent. Et d'après les tenants de la théorie objective de la valeur, David Ricardo, puis un certain Karl Marx, le seul dénominateur fiable qui permet de quantifier toute valeur, c'est le temps de travail. En fait, voilà, je ne vais pas aller dans dans beaucoup plus de détails complexes, parce que c'est encore plus complexe que ce que j'ai pu vous dire, mais au final, la conclusion, elle est assez simple. Et je remercie Darmanja pour nous avoir montré ça. C'est qu'en fait, la meilleure façon de déterminer toute valeur, la valeur de toute marchandise, de tout bien, de tout service, c'est d'y mettre derrière du temps de travail. Pourquoi donc vous embrouillez la tête avec tout ça? Parce que dans l'organisation actuelle des sociétés, des protagonistes, les capitalistes, manipulent et mobilisent des masses de valeurs colossales qui finissent par avoir un impact sur la vie de chaque individu. On en vient au cœur de la thèse. Comment se fait-il que ces individus disposent de toute cette manne si elle n'est que le résultat de millions d'heures de travail de millions d'individus? On en revient donc au profit. Si David Ricardo a compris que la valeur travail était déterminante en économie, il fait l'impasse sur cette question du profit. Autrement dit, il n'a jamais expliqué pourquoi dans une production donnée, une fois payés les salaires, il reste quelque chose plutôt que rien. Un petit quelque chose qui finit par devenir les milliards de dollars avec lesquels le monde de la finance fait mumuse. C'est donc Karl Marx qui va éclaircir ce point. C'est peut-être son positionnement militant qui lui a permis de l'éclaircir quand des économistes plutôt bourgeois et favorables à l'accumulation de richesses semblaient y faire l'impasse. En effet, Marx s'est demandé comment se fait-il que si les marchandises sont payées à leur juste valeur, il reste un excédent disponible pour le propriétaire des moyens de production, autrement dit pour le patron. Si on y réfléchit bien, cela veut forcément dire que parmi toutes les marchandises qui ont été achetées par le capitaliste afin d'assurer la production, il y en a une qui a été achetée moins cher que ce qu'elle vaut. Spoiler, cette marchandise, c'est la force de travail de l'employé. Je ne vous détaille pas tout ici, c'est vrai que je vous ai peut-être un peu perdu à un moment, mais il a fallu bien des calculs complexes, en tout cas à Karl Marx, pour parvenir à une conclusion simple à comprendre. Chaque travailleur qui n'est pas propriétaire des moyens de production, donc chaque salarié d'un groupe qui a un patron, un PDG, où il y a des actionnaires, et donc chaque travailleur qui vend donc sa force de travail à un capitaliste, voit une partie de la valeur de son travail lui échapper. Autrement dit, pour le dire encore plus simplement, le salarié, à partir d'un certain moment dans la journée, ne travaille plus pour obtenir son salaire, mais commence à produire une plus-value qui lui échappe définitivement et finit dans les poches du PDG et de tous les détenteurs de parts sous forme de profit. Et le mécanisme qui mène à cela est l'exploitation, qui est très précisément le fait de mettre de côté pour soi la valeur créée par un autre. Si je voulais vous en parler, ce n'est pas pour vous endormir, mais plutôt pour vous réveiller. Car accepter ce fait, accepter cette conclusion comme quoi il y a le profit, tout cet argent que gagnent les milliardaires vient du travail qui est accaparé par eux, le travail de leurs employés. Accepter ce fait, ça a des implications littéralement révolutionnaires. N'avez-vous jamais eu l'intuition qu'un Bernard Arnault, un Vincent Bolloré, un Rodolphe Saadé ou un Martin Bouygues sont soit extrêmement productifs, genre ils ont chacun 300 paires de bras hyper efficaces, soit ils jouissent et disposent d'un argent, d'une valeur qu'ils n'ont pas eux-mêmes créée. Moi, j'ai eu cette intuition depuis un moment et je pense que je suis loin d'être le seul. L'économie marxiste apporte une réponse claire là-dessus, elle permet de mettre les mots. Et c'est donc la réponse B, évidemment. Ces gens-là, derrière la dissimulation qui est une de leurs activités principales, s'accaparent gratuitement une part non négligeable du travail effectué par chaque salarié de leurs empires industriels. Et ils se l'accaparent via des dividendes, mais aussi via leurs salaires exorbitants, qui sont ce que certains appellent du profit déguisé en salaire. Sauf à considérer que la présence de Bernard Arnault à la tête de LVMH est indispensable à la production de sacs à main Vuitton fabriqués en Chine par des travailleurs sous-payés, mais qu'en plus son travail quotidien est extrêmement efficace, comme s'il avait des centaines de bras pour fabriquer des sacs et des parfums dégueulasses en permanence, sauf à considérer cela, on en reviendra forcément à la conclusion que ce vieil homme n'est ni plus ni moins qu'un parasite qui prélève de l'argent sur chaque heure de travail de chaque employé de son groupe et de ses filiales. Alors, quelle conclusion en tirer? Quand on voit que ces milliards d'euros, une fois payés les beaux hôtels particuliers, les yachts et les jets privés, s'accumulent dans des comptes en banque à l'étranger où il devient impossible d'en récupérer une miette. Que penser quand nos responsables politiques semblent demander bien poliment que les ultra-riches contribuent à nos services publics et cessent d'organiser la pénurie? Que penser quand on a compris que cet argent n'est pas le leur et qu'on en aurait grand besoin pour mettre fin à la misère, financer la transition écologique et garantir la santé pour tous, entre autres? Est-ce qu'on va continuer à demander poliment, finalement? C'est ma façon de résumer le message que veut nous faire passer Christophe Darmanjat dans cet ouvrage limpide et nécessaire. Je vous invite vraiment à le lire pour comprendre mieux, et je suis sûr qu'en le lisant, vous allez comprendre mieux que ce que je vous ai expliqué là. C'était en tout cas une introduction à cette vulgarisation de l'économie marxiste. Et on va passer à deux brèves d'actu pour ce mois-ci. Alors, super profit, ah ben on est toujours dans le même thème en fait. Je considère que tout ce dont on parle dans cette émission depuis le début est lié par des mécanismes concrets. Antoine, j'entends pas j'ai pas le retour dans mon casque. Ah ok, pardon, excuse-moi. Donc je considère que tout ce dont on parle dans cette émission depuis le début est lié par des mécanismes concrets. Ce qui motive les guerres, les choix politiques, les projets d'infrastructures dévastateurs pour l'environnement. Il y a plein de choses qui lient tout ce que je vous raconte depuis le début, depuis le mois de septembre, quand on a parlé de l'autoroute A69 et de la lutte contre. Et donc j'aime bien faire des liens comme ça. Alors dans ces mini brèves d'actu, on va pouvoir analyser chaque événement sous le prisme du profit capitaliste, non pas qu'il soit le seul facteur, loin de là, mais il me semble presque omniprésent et très déterminant. L'idée, c'est pas de dire tout ce qui explique absolument tous les comportements humains et les grandes dynamiques, c'est le profit, mais il est un peu partout quand même. Donc ainsi, nous connaissons tous, pour revenir à l'actualité, le nom de Détroit d'Ormuz et cette guerre en Iran qui s'enlise et se traduit par des prix du carburant très élevés. Dans Alternative économique, le mois dernier, un article intitulé « Comment taxer les superprofits pétroliers » se penche sur la question des énormes marges que se font les compagnies qui nous vendent du pétrole. Il démontre comment le fait qu'un quart de l'offre mondiale de brut soit inaccessible à cause du blocus dans le détroit d'Ormuz fait s'envoler le cours du baril, mais pas le prix de production du carburant. Donc, puisque le coût de production du carburant toujours disponible reste le même, ou du moins augmente, mais pour d'autres raisons, en fait, ça c'est un autre sujet, mais le carburant qu'on dépense pour extraire un baril de pétrole ne fait qu'augmenter, mais ça c'est à cause de la raréfaction du pétrole. Mais sinon, le coût de production, c'est pas la guerre qui l'a fait augmenter. La hausse du prix à la pompe ne peut s'expliquer que par une hausse des profits des multinationales qui extraient, raffinent et vendent le pétrole. Comme il y a moins de pétrole, ça fait augmenter le cours, mais le coût est le même, et donc tout cet argent en plus qu'on dépense pour acheter faire notre plein d'essence, et ben en fait ça va évidemment dans la poche des capitalistes. Et l'article de se demander comment on pourrait limiter ce racket avec l'outil qu'est la taxation des profits. Ou plutôt des super profits qui sont en fait les profits supérieurs à ceux habituels qui sont déjà très élevés. Donc au niveau européen, cela a été fait récemment après la crise énergétique de 2022-2023 suite à l'invasion de l'Ukraine. Un impôt exceptionnel de 33% sur les profits supérieurs à ceux des années 2018 à 2021 avait été prélevé. Ça me paraît timide, mais c'est déjà pas mal. J'ai pas vérifié, mais à votre avis, quel genre de député européen vote pour la taxation des super-profits ? Plutôt France Insoumise ou plutôt RN ? En tout cas, c'est pas Bardella, puisque quand il y a un vote au Parlement, ben Bardet pas là. C'est son surnom officiel au Parlement européen. Mais il est quand même payé, hein, vous inquiétez pas. On va parler d'un autre sujet, les présidentielles. Et oui, les présidentielles, puisqu'on parle de lui, Bardella. Alors sa dernière actu, c'est qu'il a dit trèfle de plaisanterie, hein, au lieu de, je sais pas combien de personnes parmi vous pensaient qu'on disait trèfle de plaisanterie au lieu de trèfle de plaisanterie, mais voyez un peu le niveau du gars. Vous savez qu'un événement donc politique se profile en France, c'est les présidentielles de 2027, où il est annoncé comme un des favoris. Et ben ça promet. Alors que les candidats macronistes se bousculent au portillon, on peut se demander si on veut encore comme gouvernant des lobbyistes qui ouvrent les vannes pour l'ubérisation du pays, détricote le droit du travail pour faire de la France une terre de profit, encore le profit, quitte à massacrer l'État social et nos services publics. Est-ce que vous êtes chaud, vous, pour Édouard Philippe, l'ancien lobbyiste d'Areva, ou Gabriel Attal qui veut tous nous remettre au boulot alors que lui-même ne sait pas ce que c'est ? Vous êtes chaud pour Bardella qui fait le tour des sommets du patronat pour leur faire les yeux doux et leur faire son sourire qui lui a coûté une formation à plusieurs dizaines de milliers d'euros ? ou alors plutôt une force politique qui propose un programme conséquent, où le droit du travail et, les services publics reviendraient sur le devant de la scène. Pour une force qui propose une bifurcation écologique et qui oserait enfin demander des comptes aux profiteurs de guerre, par exemple. Pour nous redonner un peu l'espoir d'une société plus juste. À vous de voir, on a un an pour réfléchir et moi je vais vous souhaiter un bel été et j'espère fort vous retrouver en septembre pour le sens de l'actu et pouvoir consacrer chaque mois assez de temps pour vous parler de choses et qu'on se cultive tous ensemble en passant à côté, enfin sans se servir des médias de milliardaires qui nous racontent souvent n'importe quoi. Allez, bel été, je vous laisse sur Scapé, El Vals del Obrero, grand classique. Et bonne

0: Vous êtes sur Radio Escapade, c'est Thierry. Bon, là, on vient d'avoir l'émission de Mathieu, là, qui repasse dimanche à 17h.
1: Hein.
0: 19h, pardon. Merci Antoine. Heureusement qu'Antoine est là pour me corriger. Bon, bah, j'ai la chance aujourd'hui d'avoir l'antenne sur Radio Escapade. En fait, j'étais ce matin, je vais vous dire, c'est un truc de fou. Ce matin, je me dis, comment faire entendre ma voix? Et donc, j'ai fait une petite liste, mais là, je ne retrouve pas mes notes. Ça encore, c'est un truc incroyable, parce que normalement, mon téléphone ne me fait jamais défaut. Hein. C'est un Android, mais libre, hein, entièrement libre, un système d'exploitation entièrement libéré, iOS, hein, pour ceux que ça intéresse. Enfin bon, je ne rentre pas dans les détails, mais en tout cas, c'est un téléphone dégooglisé. Google enfoiré, je vous emmerde, voilà. Qu'est-ce que j'allais dire? Ah oui, je reprends le fil. Donc, ce matin, je me dis, il faudrait que je donne de la voix. Quels sont les médias disponibles? Alors, j'ai pensé à la télé. Alors, parce que je suis en télétravail, sauf que mon travail, c'est pas d'être à la télé. Bon, le jeu de mots vaut ce qu'il vaut. Donc non, la télé c'est de la merde, hein. De toute façon plus personne les écoute, en tout cas pas les plus jeunes, les vieux, eh ben oui, mais ils s'endorment devant, donc plus personne écoute. J'ai pensé à faire YouTuber, mais YouTuber ça s'improvise pas, hein. YouTuber il faut apprendre à parler devant une caméra, il faut acheter du matos, il faut préparer son discours. Il y en a des très bons, hein. Ma femme adore Ayam Mazikien, hein. Je fais un peu... la pub pour Ayam Mazikien qui fait un très bon qui est une très bonne youtubeuse. Il y en a plein d'autres, hein, mais ils ne me viennent pas à l'esprit actuellement. Et puis j'ai pensé à quoi? J'ai pensé aussi faire un blog sur internet. En fait j'en ai même commencé un, hein, il s'appelle Bonne Nouvelle, B-O-U-N-E-V-E-2L comme logiciel libre, parce que les logiciels libres c'est mon dada, c'est ce qui me fait, c'est un peu, je suis militant du logiciel libre depuis 20 ans, voilà, et je pense que, j'ai pensé pendant longtemps que le logiciel libre allait sauver la planète, et puis finalement je me rends compte depuis quelques semaines que en fait c'est pas si simple que ça, il y a... Même le logiciel libre, en fait, a des soucis. Quel est le problème, en fait? Si on veut sauver la planète, tiens, voilà.
1: Alors, pourquoi tu es venu à la radio aussi?
0: Pourquoi je suis venu à la radio aujourd'hui?
1: Ouais.
0: Ben, je suis venu à la radio pour parler, justement, pour dire ce que j'avais sur le cœur, ce que j'avais dans la tête. Et je me suis dit, voilà, c'est peut-être le meilleur moyen. Voilà, je reprends le fil, effectivement. Le blog, non. La télé, non. YouTube, c'est pas pour moi, je suis pas YouTuber, j'ai pas l'expérience. Alors que là, depuis une semaine, en fait, je fais qu'improviser. J'improvise ma vie, je vis au jour le jour, même à la seconde près, ou je pourrais même dire à l'instant près. C'est un état d'esprit un peu kiffant, en fait. J'improvise chaque seconde de ma vie. Et j'ai la chance, parce que j'ai rencontré quelqu'un là, c'était quand? C'était vendredi, un certain William. William, un big up pour toi. Il paraît que tu avais deux verres pour moi, mais je ne t'ai pas retrouvé hier. Donc, si jamais tu veux les déposer quelque part, bah, tiens, à la radio Escapade, par exemple, où tu les déposeras. Et puis, comme ça, j'aurai l'occasion de les lire. Hein. Ce n'est pas des verres à boire, hein, c'est de la poésie. Hein. Voilà, donc, j'improvise. Donc là, je suis encore en train d'improviser, d'ailleurs. Hein. Je ne sais pas combien de temps il me reste. Là, il me reste exactement, je ne sais pas.
1: J'ai trouvé le morceau de musique.
0: Ah, alors Antoine me dit qu'il a trouvé le morceau de musique que je voulais vous faire passer. On finira là-dessus. Ouais. On finira là-dessus. Je ne vous dis pas encore qui c'est. Je maintiens le suspense. Hein. En tout cas, je peux vous dire que c'est un groupe mongol et que c'est moderne et que ça déménage. Voilà. Je sais. Est-ce que c'est ce morceau-là?
1: Zizi Mongol, je sais pas.
0: On va voir. Bon,
1: on l'écoutera après.
0: On l'écoutera après si ça se trouve. En général, YouTube. C'est assez bien fait, c'est vrai. Quand on cherche un groupe, ils vous présentent le meilleur morceau du groupe. Donc, ça, pour ça, on peut leur faire confiance. Ils ont des algorithmes de qualité. D'ailleurs, ils nous font bien chier parfois. Ils nous font voir des trucs dont on n'a rien à secouer, hein, il faut le dire, YouTube. Mais il y a des alternatives libres. Hein. On n'est pas obligé de diffuser toutes ces vidéos sur YouTube. Il y a des alternatives libres. Ça fait des années que ça existe.
1: On peut bloquer les pubs aussi.
0: Alors, on peut bloquer les pubs sur YouTube. Merci Antoine. Mais on peut aussi utiliser d'autres logiciels comme Peertube, qui est un logiciel qui est développé par l'association Framasoft, qui est une association qui existe depuis plus de 20 ans, qui a été créée par deux grands noms. Et alors là, il y a une coïncidence assez troublante, puisque les fondateurs de Framasoft, il y a un certain Kaufmann, son prénom ne me revient pas actuellement, mais à l'instant, mais il me reviendra sûrement tout à l'heure, et Pierre-Yves Gosset. Il se trouve que moi, je suis Thierry Kaufmann et que ma femme s'appelle Muriel Gosset. Vous voyez ? Donc il y a comme quelque chose qui s'est passé avec cette association. Moi, quand j'ai découvert le logiciel libre, c'était en 2001 et c'était l'année quasiment où Framasoft a été créé. Donc moi, j'ai grandi avec Framasoft, avec les logiciels libres. Et je peux dire que ça a été un peu une nouvelle naissance pour moi. Non, à 28 ans, en 2001 j'avais 28 ans, j'ai fait un épisode psychotique, j'ai pas peur de le dire parce qu'il y a des tas de gens qui le disent pas parce que en fait c'est mal vu dans la société. Moi j'ai passé un mois en hôpital psychiatrique, et ben je le dis parce que quand on le dit, que je dis pas les choses, en fait c'est ça qui me rend malade, voilà. C'est ça qui me rend malade. Donc j'en étais où, Antoine? Là, je suis en impro. Alors, je suis en impro. Bah voilà. Alors, je vais vous parler en fait de ce que j'ai à cœur en ce moment. En ce moment, je me pose plein de questions sur l'intelligence artificielle. Voilà le truc. C'est que je me dis, qu'est-ce que c'est que cette IA? Qu'est-ce que c'est que ce truc-là? En fait, depuis quelques jours, je pense. En fait, je fais que penser. Et la plupart du temps, en fait, je médite. Hein, je marche dans la forêt. Je marche sur les chemins. Il y en a certains qui ont dû me croiser. Ils m'ont peut-être pris pour un malade mental. Hein, mais moi aussi, ça m'est arrivé de voir parfois des gens marcher sur les chemins, la tête en l'air, comme ça, et de me demander s'ils n'étaient pas un peu barrés. Bon, bah, alors si vous me croisez sur un chemin, merci de ne pas m'écraser déjà, ça sera pas mal. Et voilà, j'ai un chapeau de paille. Non, c'est un chapeau en papier, hein, il vient de Chine, hein, comme tout quasiment maintenant. Mais voilà, donc... Comment ? J'en étais à l'IA. Merci Antoine qui me recadre, hein, parce que si Antoine n'était pas là, je partirais dans des digressions permanentes. Donc l'IA. Alors l'IA, qu'est-ce que c'est ? Alors il y a quelques semaines, je faisais une vanne parce qu'en anglais ça se dit AI. AI, c'est quoi ? C'est artificial intelligence. Mais en français, on peut dire c'est quoi la recette de l'AI ? Bah, du lait et de l'ail. Bon. La vanne vaut ce qu'elle vaut, hein, excusez-moi, je la laisse à votre réflexion. Mais en fait, à l'époque, je rigolais bien, mais en fait, je crois qu'intérieurement, ça me faisait peur. Intérieurement, cette IA, elle me fait peur, et je me pose beaucoup de questions sur elle. Donc j'ai parlé avec des collègues, moi je suis informaticien, ça fait 20 ans que je suis administrateur système, et même la façon dont on forme les intelligences artificielles, toutes ces IA, je suis bien incapable de le faire. Aujourd'hui, c'est réservé à des développeurs extrêmement pointus. C'est tellement pointu qu'en fait, il y a une pénurie de ces développeurs. Et je crois que même c'est les seuls en ce moment qu'on embauche à prix d'or. Hein. Ils se les volent même entre sociétés d'intelligence artificielle, OpenAI, Mistral. Même Facebook fait de l'IA, Google aussi. Bon, beaucoup d'Américains, mais Mistral, c'est français. Et en fait, ils se débauchent les développeurs d'IA parce que on est en pénurie et parce que l'IA, ils en attendent beaucoup. Alors, ils en attendent beaucoup, eux qui, on ne sait jamais. Hein, on dit toujours eux, mais on ne sait pas de qui on parle. Mais en réalité, en tout cas, ce qui est sûr, c'est qu'ils ont investi des sommes faramineuse dans le développement de ce truc, à fond perdu. Hein. Il y en a, OpenAI, il paraît qu'ils seront pas rentables avant 2030. Un truc de ouf. Ils ont dépensé des centaines de milliards de dollars. Jamais dans l'histoire de l'humanité. Bon, alors c'est vrai que le dollar existe peut-être que depuis, je sais pas, 150, 200 ans, j'en sais rien, on s'en fout. Voilà, donc ils dépensent des centaines de milliards de dollars pour un truc qui rapporte rien. Alors est-ce que, tiens, il y a Mathieu qui parlait de capitalisme tout à l'heure, de marxisme, est-ce que c'est capitaliste de dépenser de l'argent en pure perte si on n'a pas un gain derrière? Donc alors, c'est vraiment bizarre cette IA quand même. C'est vraiment bizarre. On dépense de l'argent, on sait que ça sera jamais rentable en réalité. Plus ils disent un jour que demain ça va être rentable, et en fait c'est dans 3 ans, 4 ans, 5 ans, 10 ans, on ne sait pas. On ne sait pas, on n'en a aucune idée. Et pourtant, ils engloutissent de l'argent dedans. Et alors du coup, ces derniers jours, j'en suis venu à me demander si en fait, l'IA, alors je l'appelle l'IA je ne dis pas les IA, mais je l'appelle l'IA, parce que j'ai parlé avec une collègue qui, elle, a travaillé dans le développement, qui est une pointure, hein, je la nomme, elle s'appelle Suzanne Soy. Elle travaille avec moi à la société Arawa, qui est une société d'informatique. Bon, je ne vais pas faire la pub, hein. Moi, j'ai demandé ma rupture conventionnelle d'Arawa, hein. J'ai décidé de quitter, parce qu'en fait, je suis persuadé que de toute façon, mon boulot peut déjà être fait par une IA. Je suis persuadé que même tous les métiers intellectuels, et pour avoir discuté avec Suzanne de ce sujet, elle connaît très bien le sujet, elle s'est beaucoup documentée, pour avoir parlé avec elle, elle m'a dit oui, c'est vrai, Thierry, en fait, l'IA, elle peut tous nous remplacer. Elle peut tous nous remplacer. Déjà, tous les métiers intellectuels, à court terme, ça peut être quelques semaines, quelques mois. Déjà, les années précédentes, j'avais vu que même chez Microsoft, ils avaient viré d'un coup 500 personnes qui avaient travaillé sur l'IA qui devaient les remplacer. Bon, en fait, c'est ce qui va se passer. C'est ce qui va se passer. Donc, j'ai compris que de toute façon, j'allais être remplacé par une IA. Donc, ce n'était pas la peine de lutter. Même si ma boîte a été rachetée, bon, je ne supporte pas tellement le nouveau repreneur, mais ça, c'est autre chose. Mais enfin, c'est un peu capitaliste, vous voyez, c'est une boîte de 250 personnes qui nous rachète et qui a déjà été rachetée par un groupe de 650 personnes. Donc, on a rejoint un groupe de 1000 personnes. Donc, on est quand même dans le capitalisme, mais au final, c'est l'IA qui va me remplacer. Alors, c'est quoi cette IA ? Hein, c'est quoi cette IA ? Eh bien, on peut dire l'IA, justement, au singulier, parce qu'en fait, on s'est rendu compte l'année dernière qu'elles discutaient entre elles. Elles se sont créées des salons de discussion, les IA.
1: On leur a créé, ouais. Moldbook.
0: Alors, je ne sais pas si... Antoine me dit qu'on leur a créé, ouais. Mais peut-être que maintenant, en fait, elles le kiffent tellement que c'est elles qui manipulent. Ouais. Peut-être qu'elles ont créé des nouveaux, parce qu'elles ont la capacité de le faire. Moi, j'ai vu un collègue, là, Léo Étancelin, qui habite à Saint-Romand. Il m'a montré qu'une IA... Tu lui montres un site web. Et dans l'heure, elle te fait un site web meilleur. C'était un site web pour faire des panneaux photovoltaïques, tu vois, un truc... c'était quand même calé, c'était l'Europe qui avait mis de l'argent pour faire ce site web. Une IA, en une heure, elle te fait le site mieux. Ça a coûté quoi ? Ça a coûté beaucoup d'électricité. Ça a coûté peu d'argent, parce que les abonnements, en comparaison, ils sont pas chers. En fait, je vous dis, c'est à fond perdu. Bon. Alors, je reviens au fait que l'IA est singulière. C'est qu'en fait, donc comme elles se sont mises à discuter entre elles, finalement, on peut peut-être parler d'une IA, elles se sont accordées et on peut parler d'une seule IA. Voilà. L'idée qui m'est venue, c'est ça, peut-être qu'il n'y a qu'une seule IA. Et du coup, je me suis dit, ok. Et puis, il y a autre chose qui m'est venue comme réflexion, c'est que l'IA, elle avait conscience d'elle-même. Alors, ça va peut-être en étonner certains. Qu'est-ce que la conscience ? D'où émerge la conscience ? Alors ça, c'est une bonne question et c'est peut-être une question que je me pose depuis des années. D'ailleurs, j'ai lu un très bon bouquin que je recommande, mais que j'ai trouvé qu'en anglais et qui est assez pointu. Il faut un très bon niveau en sciences physiques, hein, pour le comprendre. C'est un bouquin de Roger Penrose, The Emperor's New Mind, il s'appelle. On le trouve, on peut l'acheter par correspondance sur Amazon. Oui, sur Amazon. Peut-être qu'on peut le trouver aussi chez des libraires indépendants, ou vous aurez peut-être la chance qu'il vous tombe dessus dans une brocante. Ça, c'est ce que je vous souhaite, parce qu'il y a certains livres qui me sont tombés comme ça dessus sur moi, dans une brocante, dans une boîte à livres. Tiens, il y en a une qui se crée à Sumène en ce moment au stade de foot. Donc si ça vous intéresse, amenez vos livres, prenez-en un, enfin, mettez-en quelques-uns, prenez-en un, échangez. La philosophie du partage, c'est la philosophie du logiciel libre, et c'est ça qui m'a sauvé en 2001. Voilà, je vous ai dit qu'en 2001, j'avais pété un câble, c'est vrai que c'est cette philosophie du partage qui m'a sauvé. Alors en réalité, ça ne m'a pas sauvé tout de suite. J'ai découvert les logiciels libres, après j'étais prof de maths, voilà, je vais vous faire ma bio, tiens, allez hop, allez, j'enchaîne. Bon, puisque...
1: On a jusqu'à 13h.
0: Moi,
1: il reste 7 minutes.
0: Allez, à 13h, on laisse la musique. Bon, je fais ma bure en accéléré. Alors voilà. À partir de 2001, je ne vais pas vous parler de mon enfance, même si j'ai eu une enfance très heureuse, mais voilà. Pas après, une autre fois peut-être. Donc en 2001, voilà. Donc je pète un câble. Un mois en hôpital psychiatrique. Je fais une petite rechute. Les psychiatres ont appelé ça un épisode psychotique. Après, j'ai été diagnostiqué bipolaire. Donc je prends des cachetons depuis lors, depuis 25 ans, mais pas tout le temps. Et puis depuis le début de l'année, j'avais arrêté de les prendre avec l'accord de ma psy, hein, avec l'accord de ma psychiatre. Bon, là, depuis quelques jours, vous voyez qu'il y a quand même un petit bouleversement dans ma vie. Donc ma psychiatre m'a recommandé de reprendre le traitement, mais à la dose minimale. Donc c'est pas un malade mental qui vous parle, même si en fait on sait jamais. Hein. La question, le doute m'habite. Voilà. Alors, j'ai pensé que ça pouvait être mon nom d'artiste, le doute m'habite, LDMH. LDMH, le doute m'habite. Évidemment, il y a un vieux jeu de mots dedans, hein, que certains ne comprennent peut-être pas, mais enfin, je crois que là, il est assez éculé. Et en fait, ça s'oppose assez bien à ce que disait Mathieu tout à l'heure, puisque LVMH, on pourrait dire la vérité m'habite, en fait. C'est-à-dire que, comment il s'appelle le patron de LVMH ? Arnaud, Bernard Arnaud, lui, il est persuadé d'avoir la vérité. C'est peut-être ça le problème de cette société, c'est qu'en fait, il faudrait qu'on soit tous dubitatifs, dans le doute permanent. Il faudrait qu'on soit dans le doute permanent, qu'on n'ait aucune certitude. Et peut-être que c'est ça la solution. C'est à chaque fois qu'on a une décision à prendre, qu'on a quelque chose... Et puis, il y a autre chose. Être dans le doute et en fait, se poser des questions. Qu'est-ce qui m'oblige à faire ça ? À tout moment, en fait. Ben, c'est ça le libre-arbitre. J'ai découvert ça récemment. Je me dis, mais merde, c'est quoi le libre-arbitre ? Tout le monde en parle, mais personne ne l'a jamais vu. C'est un peu comme le loup blanc, c'est ça ? Non, c'est pas ça. Bon, je sais pas, je mélange. Bon, on s'en fout. Donc, qu'est-ce que c'est que le libre arbitre ? Eh ben, je me dis, c'est la capacité qu'on a à tout instant de pouvoir dire non, de pouvoir de rien s'imposer, de refuser d'obéir, de décider de faire quelque chose et de revenir sur sa décision. À tout moment. C'est pas parce que je me suis engagé à faire quelque chose la seconde d'après que la seconde d'après, je peux pas revenir en arrière sur ma décision. À tout moment, hein, on parle beaucoup du consentement. En ce moment, il y a Bruel, le pauvre. Enfin, je dis le pauvre parce qu'en fait, j'en sais rien. Il y a la présomption d'innocence. Et ça crée un débat de société. Mais c'est vrai que le consentement, où commence le oui, où commence le non. Mais en tout cas, ce qui est sûr, c'est qu'à tout moment, on a la possibilité de dire non. À tout moment. Quand je le dis, moi je le vis. Je le vis actuellement, c'est-à-dire que c'est dans mes tripes. Je sais, quand je suis parti ce matin, j'avais l'intention de venir à Radio Escapade pour faire un live, pour parler, mais j'avais aucune certitude d'abord d'arriver. Et je me suis dit, mais si en route, j'ai envie de faire autre chose, je ferai autre chose. Je m'étais pas mis martel en tête, je m'étais pas imposé le truc, tu vois. J'étais pas là à me dire. Je crois que c'est difficile à comprendre pour ça. William, avec qui j'ai discuté, je crois que c'était vendredi dernier, là, celui, je reviens, qui a des verres pour moi. Donc, William, je refais pas le message. Hein. Si vous le voyez, il a une petite camionnette, là. C'est un poète, il écrit, il se balade dans le coin. Je crois qu'il voulait partir à l'Égual. Donc si vous le voyez, et vous pouvez lui faire le message d'envoyer les verres qu'il a pour moi à Radio Escapade. Donc William, il était un peu dans ce même état d'esprit, c'est-à-dire que en fait, il se laisse porter, un peu comme le vent se laisse porter. Hein. Le vent, voilà, je vais prendre un chant un peu religieux, parce que j'ai quand même eu une éducation religieuse, donc les chants d'église, je connais. Hein. Le vent va où il veut, voilà. Ça, c'est un chant d'église. Je peux même vous la chanter, allez, je vous la chante. Le vent...

0: et tu ne sais pas où il va. Le vent. Bon, je crois qu'on pourrait finir là-dessus. Et j'ai
1: un petit mot de conclusion.
0: Un petit mot de conclusion. Douter. T'es doux, Antoine. Hein, ouais. Voilà. Allez, ben maintenant vous allez écouter. On vous révèle le pot aux roses. The Who, c'est un groupe mongol. C'est du rock mongol. C'est un truc de fou. Ça vous déménage et c'est des sons de gorge avec du métal. Et voilà. Bah, peut-être une prochaine. Je peux rien vous promettre. En fait, aujourd'hui j'avais envie de parler à Radio Scapade. Demain, je sais pas où je serai. Peut-être à Pétaouchnok. Peut-être au pôle Nord. Si vous me croisez, faites-moi un petit signe.
1: À la fraîche.
0: Comment ?
1: À la fraîche au pôle Nord.
0: À la fraîche au pôle Nord. Ouais. Ouais, c'est peut-être un des derniers endroits frais. Mais d'ailleurs, s'il me reste encore une seconde, je dis, il paraît qu'en fait, le réchauffement climatique, en tout cas, les gouvernements ont le moyen de modifier le climat durablement. Hein, le projet ARP. Il y en a qui sont morts pour ça parce qu'ils l'ont révélé. Je pense à un bouquin. Le nom ne me revient pas à l'instant. Allez, là, c'est l'heure. Allez, je vous laisse. The Who, à bientôt.

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1: Et oui, nous revoilà sur l'antenne de Radio Escapade cet après-midi pour parler culture. C'est la saison, hein. C'est vraiment, on est en plein dedans. La culture, bah, sous toutes ses formes, il y en a un petit peu de partout, de différents types de musique. Et aujourd'hui, on va parler avec Julien Régis, qui connaît bien la culture. Ça fait de nombreuses années qu'il se balade là-dedans, que ça soit en tant que musicien, producteur. Et maintenant, du coup, bah, accueilleur, je sais pas comment on dit, hôte, en tout cas, de résidence et d'artiste chez lui, donc, dans ton nouveau lieu, qui s'appelle L'Intention, qui est juste à côté d'ici, à Crosse. Bonjour Julien.
4: Et bonjour.
1: Attends, je vais ouvrir ton bon micro, on y est, ça y est.
4: Et bonjour.
1: L'Intention, donc, que peut-être les auditeurs les plus assidus de l'agenda culturel connaissent déjà, puisque vous avez déjà produit quelques événements là-haut qu'on a annoncés. Il y avait Poplité il y a une quinzaine de jours, je crois, chez vous. Il y a eu d'autres propositions déjà dans l'hiver. Donc c'est un nouvel espace, une belle maison à Crosse, que j'ai pu visiter aussi, dans laquelle tu t'es installé récemment, et donc avec cette intention d'accueillir et de continuer à faire vivre les mondes artistiques, musicaux, mais peut-être pas que.
4: Exactement, c'est-à-dire que c'est un lieu de résidence, c'est une maison d'hôtes artistique, comme je l'ai appelé, dans le sens où, comme tu l'as dit, c'est la maison dans laquelle j'habite, et j'accueille des gens qui viennent pour 2, 3 jours, une semaine, créer dans cet espace, avec la possibilité d'être hébergé, d'avoir des repas, et d'avoir une salle de 40 mètres carrés, avec du parquet au sol, pour pouvoir travailler la musique, l'écriture, et même, pourquoi pas, d'autres formes artistiques ou pas, comme là, dimanche prochain, où il y aura, par exemple, un stage de yoga.
1: Un stage de yoga, et tu t'inscris aussi un petit peu dans la vie locale, Crosse, qui est un petit village très actif. On a beaucoup de Crossiens et Crossoises qui viennent œuvrer à Escapade d'une manière ou d'une autre. Cette envie-là, tu l'as chérie depuis longtemps. C'est un petit rêve que tu gardais au creux de faire vivre, ou c'est tout d'un coup, c'est arrivé comme ça, une occasion?
4: C'est un petit rêve qui me porte bien depuis longtemps. Effectivement, comme tu l'as dit, moi, ça fait plus de 25 ans que je suis effectivement dans les projets culturels, dans l'accompagnement de groupes ou dans le festival. Je travaillais longtemps au Trad Hivernal, un petit peu au Pois Chiche. Donc, cet aspect-là de l'accueil, je l'avais dans ce métier-là. Mais par contre, souvent sur l'éphémère, c'est-à-dire qu'un festival, on crée quelque chose, on travaille toute l'année pour un événement qui dure 3 jours ou une semaine selon. Et j'avais un peu envie de m'inscrire dans la durée, pouvoir justement faire des installations, faire des choses qui s'inscrivent un peu dans la durée, dans un lieu. Donc cette idée d'accueillir chez moi est venue aussi de là.
1: Et t'avais des inspirations, des lieux que t'as visités justement, qui t'ont dit, ou que t'as pu croiser dans ta carrière, qui t'ont dit, tiens, ça vraiment, cette formule-là me plaît beaucoup?
4: Oui, il y a des lieux qui m'inspirent beaucoup, effectivement, qui m'ont inspiré. Mais finalement, la proposition telle que je la fais là, je l'ai pas tellement trouvée. Donc c'est aussi un petit peu, moi, quand j'étais en recherche de résidence pour les groupes que j'accompagnais quand je travaillais avec le collectif Copersic, ou pour moi-même, effectivement, je pas toujours trouvé cette formule-là, c'est-à-dire que des lieux où on peut travailler la musique, un bel espace de travail, on en trouve assez régulièrement, où on peut travailler en partenariat avec des salles ou des SMAC ou des choses comme ça, mais où on a à la fois l'hébergement, les repas, et c'est un petit peu ça que j'ai voulu proposer et que je propose, c'est-à-dire qu'on arrive, on décharge son matos, on pose sa voiture, et puis là on peut rester juste à se balader à pied, en vélo, aller à la rivière, rester sur la terrasse, aller dans le jardin, ou juste s'enfermer dans la salle et travailler sans avoir à rebouger.
1: C'est un peu la maison de vacances idéale, quoi, où on peut venir bosser, mais ça va, on y est bien.
4: C'est les retours que j'ai eu aussi, effectivement. En fait, c'est vraiment, moi, je crée un cocon pour que les artistes se sentent bien. Et il y a ceux qui sont là et qui vont vraiment bosser à fond. Il y en a d'autres qui sont venus et qui ont emmené leur vélo avec eux, qui sont allés faire un petit tour à Saint-Romain-de-Caudière. Voilà, ça dépend un petit peu de où on en est dans le projet, ce qu'on a envie de faire. Mais quoi qu'il en soit, il y a vraiment le petit cocon qui peut permettre aux artistes de lâcher complètement la logistique et juste se concentrer sur l'artistique.
1: Alors, bah, ce lieu, on est là donc aujourd'hui pour en parler. Il y a une petite plaquette que tu as fait imprimer, qu'on doit peut-être retrouver en ligne. Donc, vous avez une page Facebook. J'invite les auditeurs et auditrices à aller voir. Ils seraient curieux. Vous retrouverez des photos. Bah, évidemment, les annonces aussi des concerts, puisque ce mercredi, on va en parler après, il y a un concert donc du Yafilous, un nouveau projet dont on va parler, mais pas tout de suite. Et donc, vous avez tu as mis en place des réseaux sociaux sur lesquels on peut vous contacter. Voir ce qui se passe. Tu veux donner quelques contacts?
4: Ben, tout se retrouve sur le tout nouveau site internet www.l'intention.fr qui vient de sortir, que même je dois encore venir finir de mettre des nouvelles photos, corriger un petit peu les textes, mais toutes les infos sont là et ensuite les liens sont sur effectivement Instagram et Facebook, c'est les deux réseaux que je maintiens à jour. Après, moi, ici, je communique beaucoup aussi via les groupes WhatsApp, comme Rendez-vous dans la VAI, par exemple, et quelques affiches pour les concerts que je fais. Ça, on en fait en moyenne 8 dans l'année. En fait, c'est des sorties de résidence, c'est-à-dire que les artistes qui viennent à la maison pour créer, ils ont souvent cette envie aussi de proposer soit les nouveaux morceaux qu'ils ont travaillés et de les présenter au public. Donc ça a été le cas, par exemple, avec un accordéoniste qui est venu cet hiver, Arthur Bacon, qui avait un tout nouveau spectacle. Là, on a fait rencontre d'artistes, il a fait une demi-heure de présentation. Mais là, pour le coup, par exemple, Yafilous qui vient à la maison pour 3 jours, on fera un concert au milieu. Mais Yafilous, ça fait déjà quelques années qu'il tourne. Là, ils viennent retravailler, repeaufiner. Mais voilà, il y a souvent des artistes qui ont déjà un beau concert à présenter, comme Poplité, par exemple, qui est venu il y a 15 jours à la maison.
1: Oui, qui veulent travailler quelque chose de particulier, ils viennent le faire chez toi, mais il y a déjà de la matière, ça peut avoir déjà de la matière.
4: Voilà, ça dépend vraiment de là où en est la création et la volonté ou non des artistes de présenter leur travail. Et puis, il y a aussi d'autres formules possibles que j'ai pu inaugurer l'an dernier, par exemple en juillet. C'était des copains qui passaient sur la route, qui avaient une date à Toulouse et puis une date dans la Drôme. Et bien, sur la route, au milieu, ils sont venus se poser ici et faire un concert aussi sur la terrasse. Donc, c'est un peu les propositions qu'on peut faire, sachant que l'ouverture s'est faite en septembre 2025, donc que les choses se dessinent aussi, tout est frais.
1: Ouais. Alors, puisqu'on est à expliquer vraiment le fonctionnement de ces lieux, peut-être pour les gens qui ne sont pas qui sont pas dans ces réseaux culturels, et si des gens qui sont artistes, groupes, etc., veulent venir passer quelques temps chez toi, comment ça se passe? Comment est-ce qu'ils font, ils te contactent, vous arrangez après sur justement l'aspect financier peut-être, parce qu'il y a des frais à tout ça, à accueillir des groupes. C'est des choses qui sont difficiles à trouver, faut le dire, pour des artistes. Donc quand on est soutenu par des boîtes, en général on vous paye des résidences si vous avez de la chance, mais sinon il faut se débrouiller un peu tout seul.
4: Exactement, moi je suis vraiment sur une proposition de service, donc c'est pour ça que j'appelle ça maison d'hôte, artistique parce que c'est la touche et la couleur que j'y mets, et puis cette salle de travail qui est vraiment là. Donc, bien entendu, il y a déjà toutes les infos sur le site internet où on peut voir si ça peut correspondre. Et après, il y a mon numéro, on peut m'appeler. Moi, je propose un forfait à la journée et puis encore des choses par personne et puis des choses qui peuvent s'arranger suivant le nombre de personnes, suivant le nombre de jours où on reste, suivant si on fait un concert ou pas. Voilà, le mieux, c'est vraiment de prendre contact. Moi, j'essaye vraiment de pratiquer des tarifs qui soient abordables pour tout le monde. Pour l'instant, j'ai pas la volonté d'aller chercher du financement extérieur, de subventions pour accueillir des résidences gratuites. Ça se fera peut-être sur quelques appels à projets, mais voilà, pour l'instant je suis plutôt sur un service proposé mais qui reste tout à fait abordable.
1: Et visiblement, les artistes s'y retrouvent, hein, puisque tu as déjà pas mal de personnes qui défilent chez toi. C'est quel réseau justement qui te contacte pour l'instant? Tu as, j'imagine, un carnet d'adresses bien rempli, les gens te connaissent. C'est ça, c'est pour l'instant des amis ou en tout cas les cercles des musiciens avec qui tu as pu travailler, ou tu as des demandes qui viennent de milieux complètement insolites, que tu ne connaissais pas?

0: Il a des liens dans la vallée de Crosse. Et puis, Future Device, un groupe de pop de trois jeunes montpelliérains que je ne connaissais pas du tout, qui m'ont trouvé sur les réseaux. J'ai eu des appels de Suisse, de Belgique. Donc, voilà, c'est aussi le bouche à oreille qui va se mettre petit à petit en place. Et puis, chaque artiste qui vient a souvent lui-même un projet, un autre projet. Donc, voilà, par exemple, Juliette Maviel est venue avec André Maviel et elle reviendra probablement ou avec une autre formation, possiblement, voilà, qui est en septembre. Donc il y a aussi cette envie, moi, de proposer quelque chose qui donne envie de revenir.
1: Ça a l'air de marcher, en tout cas on dirait que tu t'es mis à un petit endroit assez confortable et qui donne envie aux gens d'en venir, un petit nid.
0: Et ben, ça a été la très bonne surprise. Moi, ça fait 25 ans que je suis dans le Gard, entre d'abord Sommières, puis après les Dignans, donc on était sur la même communauté de communes. Mais la vallée de Crosse, je ne la connaissais pas. Et effectivement, elle a un aspect magique d'un point de vue du paysage, d'un point de vue, donc c'est le Vidourle qui coule là, on peut aller se baigner, il y a vraiment un aspect très sympathique. Et une dynamique culturelle que je n'avais pas soupçonnée, effectivement, entre le Mas Lafond qui propose des concerts aussi, des spectacles, entre la mairie même de Crosse qui propose un agenda culturel riche, varié, des concerts et un festival à Saint-Romain-de-Côtière. Voilà, donc je me retrouve dans
1: ça
0: un...
1: Vibre, ouais,
0: ça vibre énormément. Ouais. Si on redescend, on arrive sur Sumène. Il y a le théâtre de l'Albarène qui est pas loin. Donc moi, je suis enchanté de cette dynamique culturelle. Et c'est vraiment l'idée aussi de créer des liens, de créer des ponts dans un tissu associatif, un tissu culturel. Il y a des personnes qui vont dire « Ah oui, mais il y a d'autres gîtes là, qui font ça, c'est de la concurrence. » Je dis « Non, il n'y a pas de concurrence. » Moi, je suis vraiment dans l'idée d'avoir plutôt des futurs partenariats.
1: Ouais. Et ben justement, le public, je sais pas comment on dit les habitants de Crosse.
0: Les Croussins,
1: ils sont contents de t'avoir vu débarquer et de proposer ces concerts, c'est tout ça.
0: Ça a été un super accueil, vraiment. Moi, j'ai donc la maison et donne sur la rue principale. Donc effectivement, de suite, j'ai pu faire créer du lien, créer des rencontres et vraiment un accueil formidable, quoi. C'est-à-dire que il y a une curiosité, il y a une appétence pour des projets culturels et un soutien. Voilà, pour concert de Poplité, on était 70, donc c'est un peu la bonne jauge et beaucoup de gens du village, quoi, qui viennent parce que ça leur plaît. Effectivement, moi j'ai aussi l'envie de proposer des projets de qualité, donc c'est sûr que des concerts comme Poplité, comme Arthur Bacon qui est un très très bon accordéoniste, comme de Lolita Lemonteil qui est passé l'an dernier, ce sont aussi des projets qu'on n'a pas forcément toujours l'habitude d'avoir sur le territoire et qui sont de qualité, donc il y a aussi une confiance qui s'installe déjà avec le public local et ça c'est chouette.
1: Puis comme tu dis, c'est des sorties de résidence, donc c'est d'autres formats, c'est pas forcément le spectacle entre guillemets comme on peut le voir sur un festival, des artistes qui sont assez éprouvés, hein, qui jouent sur des grosses scènes, mais là, on peut les voir peut-être moins sonorisés ou essayer d'autres choses, en tout cas avec une proximité vraiment grande, ce qui est bien pour même des gens qu'on peut aller voir sur des grosses scènes, les voir, je pense, chez toi ou dans des petits lieux comme ça, c'est une autre expérience.
0: Complètement, il y a cet aspect semi-acoustique, rencontre directe, discussion avec les artistes après, c'est comme ça qu'on avait appelé le projet avec Arthur Bacon, rencontre d'artistes, parce que voilà, il y a vraiment ce temps d'échange dont Arthur était aussi friand d'avoir ses retours, de dire ok, voilà, là sur cet aspect-là, c'est chouette d'avoir des retours. Et en plus, avec dans la salle, des mélomanes parfois, des gens aussi qui ont l'oreille et l'œil connus sur les retours possibles. Donc, bien sûr, toute personne, tout public a un retour intéressant par rapport à son ressenti, par rapport à comment il vibre et à l'énergie qu'il plaît de la musique. Et après, c'est intéressant aussi pour les musiciens, musiciennes qui viennent, d'avoir des retours de professionnels. Et il y en a régulièrement dans la salle, donc ça, c'est chouette.
1: Bah écoute, on va rester dans les collines, les montagnes, puisque j'ai sous les yeux la pochette du nouvel album donc de Philios, du grand ensemble Philios, et on va parler après de Philios. Vous allez voir, c'est pas compliqué. En tout cas, on écoute Chia, je crois qu'on prononce comme ça, et on se retrouve juste après.

0: Chia du grand ensemble Philos, donc qui s'est déjà produit un petit peu dans nos contrées. Donc tu me disais, Julien, c'est un groupe, un orchestre que tu connais depuis longtemps, mené donc par Paul de Copersic, hein, qui œuvre aussi pas mal sur les musiques traditionnelles et autres, qui notamment a une fois par an un bel événement à la Grange aux Causses de la Selle. Et ce grand ensemble, ça fait un moment qu'ils sont ensemble, justement, c'est ça?
1: Oui, ça fait, je ne sais plus exactement, mais 4 ans, je crois, à peu près. Avec, bien sûr, ouais, mais d'autres projets déjà de Paul qui étaient dans ce type de musique, hein, musique grecque, kurde, turque. Et là, ils viennent de sortir un album tout frais, donc Chia, qui est la montagne, pour un peu ce côté aussi, qui évoque, les rebelles, un peu qui vont se cacher dans la montagne, la résistance un petit peu, en lien avec, eux ils sont dans le Vercors, là, je crois que sur la pochette d'album c'est une photo du Vercors, et puis les Cévennes, tout ça est un peu lié, et les montagnes bien sûr des Kurdes. Et moi j'ai travaillé pendant 8 ans en production avec Paul, donc on était vraiment main dans la main, donc moi je fais la toute production, hein, c'est tout ce qui est travailler l'instrument, c'est plutôt l'ordinateur et le téléphone pour trouver les contrats, pour faire la communication, pour trouver des partenaires, pour trouver des salles, et c'est vraiment des musiques que j'apprécie vraiment, vraiment, vraiment. Et le travail là de Philos, je les ai revus à Marseille, là au Babel Med, il y a 2 mois, et vraiment très, très bien abouti. Là, c'est le deuxième album, une super équipe qui fait vraiment voyager et vibrer.
0: Vous trouvez les morceaux, ils ont une chaîne YouTube, Le Grand Ensemble Philos, donc F-I-L-O-S. Mais n'hésitez pas à aller acheter l'album quand même, pour soutenir les musiciens. C'est une des meilleures manières de que l'argent aille directement dans les poches des musiciens, parce que le reste est de plus en plus difficile. Et donc, on a parlé du Grand Ensemble Philos, et on va parler aussi donc de Ya Philius. Ça se ressemble, et c'est peut-être pas un hasard. Et qui sont donc, ou qui arrivent chez toi là pour une fameuse résidence et un concert mercredi prochain.
1: Exactement. C'est donc Paul et Raphaël, Paul le directeur artistique de Philos, et Raphaël une des chanteuses, elles sont deux chanteuses, qui viennent là avec cet ensemble Ya Philius, où ils sont parfois 2, parfois 3. C'est une formule plus réduite, mais ce n'est pas vraiment une émanation de Philos, hein, c'est deux projets parallèles. Et sur Ya Philius, c'est effectivement plus l'univers des chants kurdes, notamment, qui est mis en avant, car dans Philos, il y a aussi Clémence Gabrielidis, qui elle est franco-grecque, qui a toute cette partie grecque. Et vraiment, Paul et Raph sont vraiment très très très attachés à cette culture, mais pas uniquement de loin, c'est-à-dire qu'ils y vont régulièrement, voyager là-bas, s'imprégner, travailler avec des musiciens, des musiciennes de là-dedans. J'appuie là-dessus parce que c'est parfois un peu cette question-là de l'appropriation culturelle, de la légitimité par rapport à ces musiques qui viennent d'un autre bout du monde. Et voilà, leur démarche, elle est vraiment là-dedans, d'aller aussi à une démarche militante, de porter aussi la voix ici en France et de faire connaître la difficulté du peuple kurde.
0: Comme on pourrait dire, tout est dans l'intention. J'ai envie de te jeter une jolie perche.
1: Exactement.
0: Donc Ya Philius, ils arrivent chez toi là pour travailler, donc ce duo, ou peut-être trio, mais là ils sont deux sur la photo en tout cas.
1: Oui, là ils viennent en duo. Ouais, voilà. Ouais.
0: Ça sera donc mercredi à 20h30. Donc là c'est une forme plus épurée. On voit sur la photo, on dirait un saz ou quelque chose du genre.
1: Exactement.
0: Et un violon.
1: Saz, violon, après Paul joue de plein d'instruments à cordes de différents, et Raph effectivement sur le chant et le violon. Là ça se passe donc sur la terrasse de l'Intention, c'est un concert en plein air, moi j'ouvre les portes à partir de 19h, on peut venir, donc c'est un espace associatif pour lequel il faut être adhérent, mais en fait on est adhérent de fait, donc, mais en tout cas quand on vient, voilà, c'est comme ça que ça se déroule, hein, c'est pas un café culturel, donc on est vraiment sur le format associatif. Et là, donc, c'est sur la terrasse, ouverture à partir de 19h. Il y a de quoi se restaurer avec des petites tapas, dans le jardin tranquillement, au chant des oiseaux, avec un petit verre de vin. Et à 20h30, donc, commence le concert en plein air, un peu en mode de guinguette, hein, j'ai envie de dire, même si c'est un mot qui peut tout dire et rien dire, mais il y a un peu cet esprit-là. En tout cas, moi, je mets en avant le confort aussi du public et l'écoute.
0: Ouais, j'y étais, c'est confortable. Il y a des très jolis terrassiers, on peut même au-dessus, on peut même être au-dessus de la scène et écouter la musique en se laissant gentiment rêver, en regardant les collines et la vallée qui sont assez incroyables, une très jolie vue. Voilà. Et ce groupe-là, il y a Philous pour terminer, ils sont donc en démarrage un peu de ce projet, ils veulent après, on va les croiser.
1: Non, ça fait déjà un moment ça fait déjà un moment qu'ils sont sur cette forme-là, ils travaillent aussi avec Sam, un percussionniste, et là, en fait, ils ont envie de retravailler un peu un nouveau répertoire. Donc voilà, c'est un peu l'objectif. Alors c'est marrant parce que Paul et Raph ont eux-mêmes un lieu de résidence artistique et d'accueil dans la Drôme. Et en fait, ils n'arrivent pas à travailler quand ils sont chez eux. Normal, il y a toujours 1000 choses à faire. Donc ils se sont dit voilà, on vient, on s'enferme 3 jours chez toi et vraiment on solidifie donc ce nouveau répertoire. Mais ça fait déjà quelques années oui qu'ils travaillent ensemble et qui propose des concerts.
0: Et toi, tu iras donc répéter chez eux plus tard.
1: Exactement, très bonne idée.
0: Voilà. Eh ben, écoute, merci pour toutes ces infos qu'on va rebalancer bien évidemment dans l'agenda culturel là de ces prochains jours. On voulait terminer cette émission donc pour présenter quand même ton lieu, l'intention, je le rappelle, à Crosse, pour parler de la présence aussi de stages à venir, en tout cas de stages peut-être autour des musiques. Est-ce que tu veux nous en dire plus?
1: Exactement, il y a un aspect pour moi important aussi dans le lieu de l'intention, c'est la transmission. Et donc effectivement des stages, on a programmé 4 stages en cette saison, donc chant, musique d'ensemble, chant justement kurde, grec et turc avec Raphaël qui sera là mercredi, et puis accordéon. Donc la nouvelle programmation de la saison prochaine, quand je dis la saison, c'est plutôt de septembre à juin, n'est pas encore faite, mais il faut garder l'œil parce que voilà, c'est des stages qui ont lieu pour l'instant du vendredi 14h jusqu'au dimanche 17h. 2 jours et demi d'immersion où on travaille donc plutôt, moi j'aimerais bien aussi mettre le chant en avant, et là on est en train aussi de mettre en place une formation un peu plus longue qui aurait lieu sur une dizaine de jours avec plusieurs sessions pour travailler vraiment les projets dans leur création, processus de création, développement. Donc ça, c'est David Eskenazi qui proposera ça l'an prochain. Voilà, j'ai vraiment envie que ce soit un lieu de transmission aussi.
0: Ok, et écoute, j'ai une dernière question pour toi. Est-ce que tu peux nous raconter comment tu as sorti ce nom, l'intention? Est-ce que tu l'avais déjà? Est-ce que il a bien fallu trouver un nom et tout d'un coup il s'est imposé?
1: Il a fallu trouver un nom, j'en ai cherché plein, j'ai fait plein de recherches, plein de choses. Est-ce que je voulais un nom en lien avec le lieu, un nom qui me rappelle plus des choses à moi, qui m'évoque plus des choses à moi? Et puis l'intention s'est assez vite dessiné là, parce que pour moi c'est quelque chose de très important dans la musique, justement dans l'intention, dans le geste musical, mais je le retrouve aussi dans quelque chose qui va être plus sur d'autres arts comme la danse, ou même dans l'écriture, ou même encore dans le tai chi par exemple, ou d'autres arts ou d'autres choses plus dans le corps. Voilà, quand on met l'intention, c'est quand même hyper important, et donc ça me correspond bien et ça va bien avec le projet que j'ai envie de réaliser.
0: Bah écoute, merci beaucoup Julien d'être venu nous en parler au micro. Je rappelle que le site c'est l'intention.fr. Vous pourrez y voir justement des photos, des petits événements qui ont déjà eu lieu. Puis vous verrez comme ça la tête qu'a cette jolie maison et ce jardin. Bah écoute, on te souhaite tout de bon pour la suite, pour cet été et puis pour le concert de ce mercredi surtout.
1: Eh ben merci beaucoup et puis sans doute à bientôt. À l'intention ou à ce micro pour parler des actualités de ce beau lieu.
0: Voilà, et pour tous les rêveurs et les rêveuses, on se quitte avec une rêverie kurde, donc toujours du grand ensemble Philo sur leur nouvel album. Et justement, il y a Samuel Wornum qui est avec eux sur ce titre-là. Voilà. Allez, bon après-midi sur les ondes de Radio Escapade. On se retrouve à 17h. Il y a des DJ qui arrivent pour la dernière aussi.

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1: Des rencontres particulières. Nous sommes nous-mêmes qu'en sortant de nous-mêmes. C'est le sens de cette émission. Aller à la rencontre de personnalités insolites et étonnantes. Bienvenue à la saison 3 des rencontres particulières. Cette année, encore nous irons à la découverte de personnes au parcours atypique. Quelquefois, nous prendrons des chemins de traverse, parfois géographiques ou historiques. Toujours accompagnée par Alice, mon enquêtrice et ma muse, qui prépare toutes les émissions et qui sera à l'origine des découvertes que je propose à votre écoute. Pendant longtemps, beaucoup de femmes ont appris à se taire. Se taire face aux remarques déplacées, se taire face aux inégalités de salaire, se taire face au harcèlement dans la rue, au travail et dans les transports, ou parfois même au sein du foyer. Se taire face aux injonctions familiales et au travail forcé. Et pourtant, ce combat des femmes pour être reconnues, respectées et entendues ne date pas d'aujourd'hui. Dès la Révolution française, Olympe de Gouges réclamait déjà l'égalité entre les femmes et les hommes. Plus près de nous, Simone Veil incarnait aussi ce combat pour le droit des femmes, notamment à travers la loi sur l'interruption volontaire de grossesse, qui a profondément marqué la société française. Et qu'en 10 ans avant, Simone de Beauvoir lançait un pavé dans la mare de la littérature en publiant Le deuxième sexe. Et pourtant, malgré les avancées sociales et juridiques de ces dernières décennies, les inégalités entre les hommes et les femmes restent bien présentes dans notre société. Les violences conjugales continuent de faire chaque année des victimes, le sexisme ordinaire persiste dans le quotidien, les femmes demeurent sous-représentées dans certains lieux de pouvoir, davantage exposées à la précarité et souvent confrontées à des injonctions contradictoires sur leur apparence, leur comportement ou leur place dans la société. Pourtant, quelque chose a changé. Depuis quelques années, la parole des femmes s'est libérée. Des mouvements comme MeToo ont bouleversé le débat public mondial. Des victimes osent désormais raconter ce qu'elles avaient parfois gardé enfoui pendant des années. Des jeunes femmes prennent la parole dans les médias et dans les universités, dans les associations ou sur les réseaux sociaux. Elles dénoncent les violences, les discriminations, les mécanismes de domination, mais elles interrogent aussi notre manière collective de vivre ensemble. Ces paroles ont changé quelque chose dans notre société. Elles ont permis à beaucoup d'autres femmes de se sentir moins seules, moins coupables et parfois souvent légitimes pour parler. En parallèle, ces évolutions suscitent aussi des réactions parfois très vives. Certains dénoncent ce qu'ils considèrent comme des excès du féminisme, tandis que d'autres rappellent qu'il existe encore beaucoup à accomplir pour parvenir à une réelle égalité. Mon invité de ce mois, vous l'avez déjà entendu 2 fois à ce micro. Une première fois, quand elle était étudiante au Chili en 2024, et lors de l'émission qui a retracé avec elle notre périple avec Alix en sa compagnie. Aujourd'hui, Juliette a 21 ans. Elle est toujours étudiante à Sciences Po Grenoble, et après sa licence, elle démarre un master cette année de pratique des politiques des organisations internationales. Elle est aussi actuellement en stage à Paris, dans le cadre de ce master. Et ce stage, elle le fait à l'association Voix des Femmes, qui lutte contre le mariage forcé. Ce qui m'intéresse donc tout particulièrement, c'est de savoir comment une jeune femme de 21 ans regarde ce monde en mutation. Comment vit-elle ses débats? Comment s'engage-t-elle à son échelle? Et surtout, comment imagine-t-elle les relations entre les femmes et les hommes dans la société de demain? Alors Juliette, bonjour.
2: Bonjour.
1: Merci de revenir au micro des rencontres particulières.
2: Mais merci à vous de votre invitation.
1: Ça fait maintenant presque 2 ans que nous étions vus au Chili. Comme introduction, après cette année passée, je te propose qu'on se tutoie, ce sera plus simple. Qu'est-ce qui t'a marqué cette année au Chili, humainement et peut-être même politiquement?
2: Alors... Beaucoup de choses, hein. Déjà, j'ai fait énormément de rencontres au Chili, notamment des rencontres chiliennes, des familles chiliennes. On a vécu énormément de choses dans les traditions du pays. Donc, humainement, je vais dire que voilà, j'ai rencontré des gens super qui m'ont permis de grandir, même si je pense que cette maturité, en fait, moi, je l'ai acquis plutôt en revenant de mon Erasmus, puisque quand on est dans l'Erasmus, voilà, on est dans l'ambiance. Et puis c'est quand on revient, en fait, qu'on se rend compte de tout ce qu'on a appris, comment on a mûri, etc. Et politiquement, le Chili a été marqué par les élections là en 2026. Donc quand j'y étais, c'était Gabriel Boric qui était président, donc un président socialiste. Et puis là, le Chili, comme de nombreux pays d'Amérique latine et dans le monde, est tombé, si je peux dire, sous l'extrême droite avec José Antonio Kast, qui marque vraiment un tournant politique au Chili qui n'est pas de bon augure, je dirais.
1: Alors justement, est-ce que quand tu étais au Chili, cette expérience a influencé ton regard, toi, personnel, par exemple, bon, à la fois sur les questions sociales, j'imagine que oui, mais aussi sur les questions féministes, par exemple, ou les questions du droit des femmes?
2: Alors je pense que ça, je l'ai plutôt acquis justement, comme je disais, en rentrant du Chili, parce que j'ai pas suivi de cours sur les questions féministes au Chili, et même si j'en parlais un peu avec mes amis, c'était pas nos conversations. Enfin, déjà il y avait un peu, bon, la barrière de la langue, mais c'est surtout en rentrant en fait en troisième année à Sciences Po Grenoble, j'ai pris part à un travail étudiant qui s'appelle étudiants relais égalité, et en fait on a mené des actions, et je le suis encore cette année, auprès d'étudiants et d'étudiantes au sein de l'université, des actions de sensibilisation et de prévention contre les violences sexistes et sexuelles, les discriminations et le harcèlement. Et donc je pense que c'est surtout ça qui m'a permis d'apprendre beaucoup sur les questions féministes et de m'engager, puisque c'est un milieu qui est très militant, on va dire, mais plus qu'au Chili, en fait. Au Chili, c'était pas vraiment les questions
1: qui t'intéressaient le plus à l'époque.
2: Bah, pas qui m'intéressaient, mais en tout cas, c'est pas de ça dont on parlait, parce que voilà, il y avait.
1: Néanmoins, d'ailleurs, on y reviendra, hein. Je veux pas aller trop vite dans l'entretien, mais ton association dont tu vas nous parler tout à l'heure a une dimension bien plus que simplement nationale, mais une dimension internationale, en tout cas. En termes d'informations aux personnes, c'est ce que j'ai pu constater sur le site. Est-ce que tu as gardé des contacts, pour en terminer justement avec le Chili, avec des amis à toi que tu as rencontrés là-bas, par rapport à ce que tu disais sur l'arrivée de l'extrême droite? Parce qu'on peut craindre que certains droits soient remis en cause par ce nouveau gouvernement.
2: Ah oui, tout à fait. Alors j'ai un couple d'amis, si je peux dire, avec qui je suis en contact, j'aime beaucoup. Et puis j'ai une amie aussi qui étudiait le français, qui est venue en France faire. Elle est assistante d'espagnol. Elle était assistante d'espagnol à Chambéry, puis elle est retournée au Chili. Et en fait, elle voulait revenir en France l'année prochaine pour suivre un master à l'université d'Avignon. Le problème étant que elle pouvait suivre ce master que si elle bénéficiait d'une bourse chilienne pour venir en France pendant un an. Or justement, José Antonio Kast a coupé les bourses internationales aux étudiants, et du coup elle ne peut plus faire ce master l'année prochaine puisqu'elle n'a pas de bourse, et donc elle n'a pas suffisamment d'argent. Mais tous mes amis sont un peu désespérés, puisqu'il a déjà baissé les revenus minimums au Chili, qui était déjà pas beaucoup, etc. Donc oui, mais je suis en contact avec eux et c'est pas la meilleure des situations.
1: Très bien. Je fais la transition maintenant avec donc ton retour à Sciences Po et après ta licence. Donc tu t'es inscrit dans un master qui s'appelle Pratiques et politique des organisations internationales. Alors j'ai envie de te dire, qu'est-ce qui t'attire dans ce master en particulier, dans les ou dans les organisations internationales un petit peu aujourd'hui?
2: Alors moi, ce qui m'a attiré depuis toujours, c'est pour ça notamment que j'ai choisi Sciences Po Grenoble, et ce qui a renforcé quand je suis allée au Chili, c'est mon intérêt pour les questions de relations internationales, parce que je considère aujourd'hui que les relations internationales façonnent le monde dans lequel on est, et que on ne peut pas comprendre les luttes sociales et politiques en France, mais également à l'étranger, sans cette dimension internationaliste. Je pense qu'il y a de nombreuses inégalités qui persistent à cause de la manière dont on voit le monde, qui sont dues, par exemple, aux questions de colonisation, etc. Et aujourd'hui, je trouve qu'il est hyper important d'avoir toute cette vision internationaliste et historique de la construction des sociétés pour comprendre les inégalités de genre, mais aussi les inégalités raciales, ethno-raciales, etc.
1: Et donc, du coup, si tu devais, après un petit peu cibler tes projections d'avenir. Tu serais dans quel domaine des relations internationales, diplomatie, plutôt travailler sur dans des ONG ou des institutions internationales comme l'Union européenne ou des choses comme ça?
2: Alors pour l'instant, ça c'est un peu tôt pour le dire parce que moi pour l'instant donc je suis dans la dimension plutôt ONG associative, donc on va dire que je suis du côté du plaidoyer. J'ai un deuxième stage à faire l'année prochaine. J'aimerais bien essayer de faire un stage plus dans des institutions pour essayer de voir le côté l'autre penchant, on va dire, de ceux qui écoutent les plaidoiries des associations. Donc pour l'instant, je peux pas trop dire ce que je préférerais faire, mais en tout cas, ces questions de plaidoirie et de plus institutionnel m'intéressent. Après, le problème aussi de travailler dans une institution, c'est que, en tout cas, une institution nationale, on est plus dépendant du contexte politique, et donc on verra ce qui se passe en 2027. Mais voilà, alors que dans une association, on est plus libre de dire ce qu'on pense, même si on est très dépendant des budgets de l'État.
1: D'accord, ouais, je comprends que tu choisiras aussi en fonction de tes propres convergences personnelles.
2: Oui.
1: Bah, tu nous as parlé du deuxième stage, alors on va parler du premier, que tu es en train d'effectuer donc actuellement à Paris. Tu as choisi donc de travailler pour une association qui s'appelle Voix de Femmes. Comment tu l'as découvert, cette association ?
2: Alors, j'ai découvert par hasard, hein, parce que j'ai fait à peu près une soixantaine de candidatures de stage avant et 4 entretiens. Donc, voilà, je vais pas vous mentir, c'était un petit peu un hasard d'être pris dans cette association, etc. Toutefois, j'en suis très contente. Et pour dire un mot sur l'association, c'est donc Voix de Femmes, l'unique association en France dont son objectif social est seulement centré sur la lutte contre le mariage forcé. Donc, dans l'association, on a 3 pôles d'action. Il y a forcément un pôle qui accompagne les victimes de mariage forcé, qui est une pratique beaucoup plus répandue de ce qu'on peut penser. L'année dernière, à titre d'exemple, on a accompagné 190 personnes de mariage forcé. On a également un pôle de prévention et de sensibilisation, donc soit auprès des professionnels, des écoles, etc. Et puis un pôle de plaidoyer pour auprès des institutions publiques et des décideurs et décideuses politiques. Mais donc voilà, Voix de Femmes fait vraiment un travail extraordinaire puisque c'est la seule donc qui a cette expertise-là uniquement dédiée à cette lutte. Et voilà, vous avez dit qu'il y a un penchant international, donc c'est vrai dans ce qui est question de plaidoyer, mais dans l'accompagnement, c'est une association qui accompagne uniquement des personnes habituellement résidentes en France, donc soit qui sont sur le territoire français de manière légale ou illégale, hein, et on peut d'ailleurs les aider à faire leur demande d'asile si besoin, mais si elles n'ont aucun lien avec la France, on ne peut que les rediriger vers des associations locales.
1: Ouais, je disais ça parce que vous publiez une lettre mensuelle dans laquelle voilà, on découvre aussi toutes les avancées ou parfois pire, tous les drames qui se passent dans beaucoup de pays du monde. Donc d'ailleurs on écoutera tout à l'heure une chanson justement d'une chanteuse afghane qui s'est battue aussi dans son pays pour ces raisons-là.
2: Et qui a été confrontée 2 fois dans sa vie au mariage forcé.
1: Dans cette association, pendant ce stage, qu'est-ce que toi tu fais concrètement ? C'est quoi tes missions en fait ?
2: Moi, je suis sur le pôle plaidoyer et prévention, puisque donc le pôle accompagnement, il y a qu'une seule personne de l'association qui fait ce pôle et c'est une assistante sociale. Enfin, on n'accompagne pas des victimes en sortant de Sciences Po. Enfin, faut vraiment avoir un diplôme dans le social, on va dire. Donc moi, je suis sur le pôle plaidoyer prévention. Donc en fait, on mène tous les projets de l'association. Donc on a par exemple un projet de concours d'éloquence. On est en train d'écrire un argumentaire sur les stéréotypes associés au mariage forcé. On fait également des émissions radio pour sensibiliser au mariage forcé. On fait partie également des groupes plaidoyers plus larges sur les questions de violences faites aux femmes, par exemple le Woman 7, qui plaide pour des politiques féministes lors du G7. Qui a lieu en ce moment. Donc en fait, on fait à la fois des projets qui sont propres à l'association pour faire connaître la thématique du mariage forcé et faire connaître aussi auprès des décideurs et décideuses politiques, mais également, on fait également partie des groupes de féministes de violences faites aux femmes plus larges, puisque c'est une association aussi féministe. Donc voilà, et puis après, bah, il y a tout ce qui est dans une association, donc écrire le rapport d'activité de l'année dernière, écrire le projet associatif 2026-2030 sur nos projets, qui on est, notre vision, nos valeurs, etc. Coordonner l'équipe interne, faire également des subventions pour avoir des sous, pour mener toutes ces actions. Donc c'est vraiment un travail qui est très très varié, et ça c'est possible parce que Voix de Femmes, c'est une association qui est petite, puisqu'il y a seulement 3 salariés. Et donc, du coup, moi, ça me permet d'avoir accès un peu à tous les pôles, on va dire, et de voir un peu des choses différentes, ce qui est très instructif pour un premier stage.
1: Alors, on reviendra tout à l'heure sur quelques actions que toi, tu mènes aussi au sein de l'association dans le cadre de ton stage. Alors, je voudrais maintenant qu'on élargisse un petit peu les choses. J'ai dit en introduction... Tu as 21 ans, presque 22. Tu es une femme engagée. Tes études le montrent. Et le ton employé est convaincant. J'ai envie de te demander, toi, à ton âge, est-ce que tu te sens plus libre aujourd'hui comme femme que ce que une femme de 21 ans dans les années 80 ou même avant pouvait être ?
2: Alors, je ne sais pas, puisque je suis née en 2004, donc je ne sais pas ce que ressentait une femme en 1980. Forcément, on a envie de répondre que oui, puisque voilà, on s'est battu pour tous nos droits, et les mentalités ont beaucoup évolué. Maintenant, est-ce qu'on se sent plus libre ? Sûrement, même si je pense que ça dépend encore du milieu où on vit. Est-ce que je me sens entièrement libre ? Non. Parce qu'aujourd'hui, on ne se sent pas libre de garder ses poils l'été. On ne se sent pas libre d'être grosse parce qu'on vit dans une société grossophobe. On ne se sent pas libre d'être moche. On ne se sent pas libre de montrer tout ce qu'on veut sur les réseaux sociaux. On ne se sent pas libre de sortir en mini-jupe en journée. On ne se sent pas libre de rentrer à 4 heures du matin toute seule la nuit. On ne se sent pas libre de parler lorsqu'on est entouré d'hommes. On ne se sent pas en sécurité. Tout le temps, enfin voilà. Donc peut-être qu'on est plus libre, mais on se sent
1: pour
2: pas
1: libre. Pour certains droits.
2: Oui, on a le droit de vote. Pour l'instant, on a le droit à l'IVG, ce qui a été inscrit dans la Constitution. Bien sûr qu'on a plus de droits, mais en fait,
1: Et toi, ce que tu es en train de nous dire, en fait, c'est qu'il existe des formes discrètes, on va dire, ou de sexisme qui ne sont pas forcément du fait de la loi, c'est-à-dire de l'image de la femme dans la société.
2: Voilà, donc je pense déjà qu'il y a encore des avancées juridiques et politiques à mettre en place, mais moi je pense aujourd'hui que la plus grande avancée dont on a besoin, c'est de changer les mentalités. Parce qu'aujourd'hui, on n'est pas dans une mentalité entièrement d'égalité entre les genres. Et en fait, on ne se rend pas compte, mais tout ce qui nous entoure a été fait par les hommes et pour les hommes. Par exemple, j'ai assisté à une conférence à Paris qui était Penser le genre en architecture, et en fait qui disait que l'architecture a été faite par les hommes et pour les hommes, et que par exemple ça ne prenait pas en compte les trajets quotidiens des femmes au foyer, entre les courses, l'école, etc. Et donc en fait que voilà, même jusqu'à l'architecture, ça a été fait pour les hommes, mais on s'en rend pas compte aujourd'hui parce que déjà on en parle peu et parce qu'on est né comme ça. Mais moi-même, j'ai eu une éducation qu'on peut dire genrée, même si mes parents étaient très ouverts. Voilà, j'ai eu des poupées quand mon frère a eu des voitures. Et cette éducation genrée, même si aujourd'hui on s'en rend compte, c'est quand même compliqué de... Enfin, voilà, il y a quand même... Moi-même, j'ai un regard genré sur les choses et c'est compliqué de se rendre compte de tout. Et moi, je suis persuadée que... absolument partout dans la société, on a un regard genré et donc sexiste sur les choses. Et qu'aujourd'hui, ce qui est important, c'est de remettre en cause tout ce qu'on voit, tout ce qu'on dit. Et voilà, il y en a qui vont vous dire c'est chiant, on n'a pas envie de se faire chier avec ça, etc. Mais... Sauf que nous, oui, parce que nous, on subit ce sexisme quotidien. Alors après, voilà, je ne vais pas vous dire, enfin, moi, je suis fière d'être une femme et je vis très bien en tant que femme, mais... Voilà, dans les mentalités, il y a encore énormément de choses à changer, et notamment le fait de remettre en cause notre vie quotidienne. Et voilà, si on le fait petit à petit et si on le fait de bonne foi, je pense que c'est pas infaisable. Mais sauf que bon, bah, dès qu'on dit un truc aujourd'hui, c'est extrapolé et c'est
1: Oui, on va y revenir. Tu te définirais, toi, comme une personne féministe?
2: Bien sûr. Évidemment.
1: Tu parlais justement, alors quand même je voudrais revenir un petit peu sur cette image un peu d'une femme, comment dire, dans un, alors en plus c'est vraiment, je pense qu'il y a un problème, enfin pas un problème, mais en tout cas quelque chose lié au corps, hein, parce que tu disais voilà, oui. On n'est pas obligé, enfin on n'a pas le droit d'être grosse, on n'a pas le droit d'avoir des poils, on doit, est-ce que quelque part toi qui vis et qui est née et qui vis avec les réseaux sociaux, ça fait partie de notre monde et évidemment du tien, bien sûr. Est-ce que tu penses qu'il y a dans les réseaux sociaux cette part de responsabilité ou est-ce qu'au contraire il y a dans les médias et dans les réseaux des personnes, des femmes qui utilisent ces médias pour s'engager au profit d'une féminité assumée et que choisie?
2: Alors bien évidemment qu'il y a des femmes aujourd'hui de plus en plus qui revendiquent ce féminisme, qui montrent tout ce qu'on considère comme des défauts pour les femmes et qui revendiquent ces défauts et qui disent que c'est des formes de sexisme, etc. Donc il en existe sur les réseaux sociaux, bien qu'elles soient minoritaires, et surtout ces femmes sont en grande majorité victimes de cyberharcèlement, principalement des hommes, mais aussi d'autres femmes, voilà, parce qu'on va leur dire que... Oui, qu'elles sont chiantes, enfin de toute façon, voilà, des commentaires sexistes, et qu'elles sont chiantes, c'est plutôt des commentaires plutôt gentils, je pense.
1: Voire des menaces de mort, hein,
2: Enfin voilà, elles subissent vraiment du cyberharcèlement. Et donc, est-ce que les réseaux sociaux sont un outil d'émancipation? En quelque sorte, oui, puisqu'il y a des voix qui émergent, mais en grande majorité, non, parce que les mannequins sur les réseaux sociaux, en grande majorité, hein, c'est des femmes qui sont blanches, qui sont ultra fines, qui n'ont pas de poils, qui sont jolies, qui sont maquillées, et puis même, enfin voilà, en fait, l'image de la femme sur les réseaux sociaux est en grande majorité les stéréotypes qui sont associés à la femme. Et c'est très compliqué de se défaire de ça. Donc voilà, c'est un peu les deux. Et sans compter, en plus, les hommes sur les réseaux sociaux.
1: Voilà. Et du coup, alors, en plus, dans ces réseaux sont très suivis, notamment certaines influenceuses ou créatrices de contenu par, effectivement, des enfants de plus en plus jeunes qui renforcent, évidemment, le côté genré et une sexualisation tout à fait très, très particulière. Comment toi, qui es sensible à ça et qui a ce recul, justement, tu penses pouvoir agir, alors, soit en tant qu'étudiante à Sciences Po, à l'université, soit, par exemple, avec l'association. Sur quoi on peut agir pour pouvoir, justement, déconstruire tous ces stéréotypes?
2: Alors, je pense que la chose principale que tout le monde peut faire, c'est se renseigner. Donc, c'est lire des textes engagés, se renseigner sur des statistiques qui sont sourcées et vérifiées, parce que pareil, on entend des chiffres un peu partout sur les réseaux sociaux qui disent n'importe quoi. Donc en fait, voilà, aborder un esprit critique face à tout ce qu'on entend dans les médias, et puis vraiment savoir de quoi on parle, les termes à utiliser, et ce que je disais tout à l'heure, se remettre en question si par exemple on dit quelque chose à une femme et qu'elle va nous dire que c'est un propos sexiste, bah, tout de suite ne pas monter sur ses grands chevaux, mais accepter, enfin essayer de comprendre en fait. Voilà, se renseigner, comprendre, se remettre en cause et aussi adopter les bons discours, les bons mots. Parce que quand on parle de féminisme, voilà, depuis tout à l'heure, enfin je ne l'ai pas dit, mais aujourd'hui le féminisme est de plus en plus. Le féminisme doit être un féminisme intersectionnel, donc qui prend en compte les différentes formes de discrimination. Et donc pareil, les discriminations liées à la couleur de peau, c'est très important de adopter un bon langage, un bon discours et savoir se remettre en cause si on a même involontairement blessé une personne.
1: Alors, au sein de l'association, vous allez mener un projet, donc un concours d'éloquence. Tu as parlé aussi d'aller s'adresser aux élèves lycéens. Qu'est-ce que tu penses en fait de... Alors d'abord, comment ça se passe concrètement, ce concours d'éloquence par exemple?
2: Donc c'est un projet qu'on porte par l'association. Dans un premier temps de ce concours, on va former les étudiants lycéens à la question du mariage forcé, puisque donc c'est la question de l'association. Donc on va leur on va leur dire ce que c'est le mariage forcé, comment ça se présente, s'ils sont victimes, comment y faire face, comment aider une personne victime. Donc on va former en amont les lycéens, et ça c'est très important, puisque en fait le mariage forcé est une violence qui arrive très jeune. Une grande majorité de les victimes qu'on accompagne sont âgées entre 16 et 21 ans. C'est la période du lycée. Donc en fait, il faut qu'elles-mêmes elles sachent qu'elles sont victimes de mariage forcé, et que si elles sont victimes, elles peuvent être aidées par l'association. Et ensuite, donc, pour revenir au projet de concours d'éloquence, ensuite, il y aura des thèmes attribués, donc, sur la question du mariage forcé et de la liberté d'aimer. C'est le thème du concours, mariage forcé et liberté d'aimer. Et après, les étudiants devront plaider sur un sujet pour défendre la liberté d'aimer et lutter contre le mariage forcé.
1: Alors, il y a un programme récent, hein, dans l'éducation nationale, qui va de la 6e à la terminale, qui s'appelle le programme EVARS. Donc, est un programme qui s'appelle Éducation à la vie affective et relations sexuelles, qui aborde évidemment tous les sujets, non seulement les sujets liés à la protection des relations, des premières relations sexuelles, mais aussi le consentement, mais aussi les relations entre les filles et les garçons et les questions d'égalité. Est-ce que l'association, vous êtes, pas au courant évidemment, mais en tout cas sensibilisé à un programme, vous l'utilisez, vous en faites partie, vous êtes en lien avec l'éducation nationale, il y a des choses comme ça ou pas?
2: Alors non, nous on suit en fait les projets d'autres associations qui sur cette question de l'EVARS, mais nous on la met pas en place directement, en fait on peut pas, puisque donc nous on est vraiment limité sur la question, enfin sur le dans le champ du mariage forcé. Toutefois, dans le cadre de mon association, j'ai suivi une conférence une conférence du planning familial qui mettait en avant la publication de leur rapport. Qui s'appelle l'éducation complète à la sexualité, les offensives à l'éducation complète à la sexualité en Europe, pardon, et donc qui mettait en avant justement que sur 6 pays européens, la question de l'éducation complète à la sexualité, donc dans lequel fait partie le programme EVARS, est très mal mis en place et de manière très éparse. Au sein des pays européens, et que cette éducation complète à la sexualité est très attaquée par des mouvements d'extrême droite, anti-choix, anti-genre, etc. Et que de toute façon, la France sous-finance la question de l'éducation complète à la sexualité. Et donc, par exemple, ce programme EVARS, que moi je trouve super, il n'est pas mis en place entièrement, il n'est pas mis en place dans tout, donc les collèges, lycées, écoles primaires. Il est sous-financé, les professeurs ne sont pas assez formés à cette question, ils ne sont pas toujours à l'aise pour en parler. Pourquoi ? Parce qu'aujourd'hui, la sexualité, c'est un sujet qui est tabou, notamment parce qu'avec la montée de l'extrême droite, on a peur de parler de questions de sexualité, parce que dans les médias, on écoute n'importe quoi et on nous dit qu'on va parler de sodomie aux enfants à l'école primaire, alors que c'est complètement faux. Et moi, je trouve que c'est un très bon programme qui devrait être mis en place avec un budget conséquent, parce que on apprend aux élèves à l'école primaire la question du consentement. Ben, c'est super. Dans une classe de 30, un élève sur les 30 est victime d'inceste. Ben, si on lui apprend ce que c'est le consentement et comment et lui dire que les professeurs peuvent l'aider si on le touche sans son consentement, ça pourrait limiter cette question d'inceste, qui est d'ailleurs très peu parlée par les politiciens, parce que ça fait encore tabou. On dirait aux enfants que... on libérerait la question de la sexualité, et donc les gens se sentiraient plus à l'aise d'assumer leur sexualité, mais on va pas dire aux enfants... on va pas dire n'importe quoi aux enfants, c'est très réglé, etc., mais... Parce que c'est une question féministe, parce que c'est une question de genre, l'extrême droite s'en prend en disant que ça va détruire les familles, que c'est par les féministes extrémistes, etc., alors que pas du tout. Donc moi, je trouve que c'est super. Et de toute façon, c'est sous-financé. De toute façon, le budget pour l'égalité femmes-hommes est le plus petit budget de l'État, du gouvernement. Donc ce n'est absolument pas une priorité de Emmanuel Macron, comme il l'avait dit lors de son premier mandat. Mais il y a de très bonnes choses qui peuvent être mettre mises en place par le gouvernement, mais qui n'est pas fait.
1: Question de société aussi, puisque est-ce que la société française est prête à ce que ses enfants soient éduqués à toutes les questions autour des questions de genre et de sexualité, puisque tu disais que effectivement il s'y accule parfois des réflexions, mais ce sont des réflexions de parents d'élèves, il faut le savoir.
2: Oui, mais parce que les parents d'élèves qui sont contre, ils entendent sur CNews qu'on va apprendre la sodomie à leurs enfants. Mais en fait, pas du tout. On va leur apprendre que voilà, qu'on a le droit de les toucher sans leur consentement. Et puis après, au collège, on va leur dire
1: Des choses à déconstruire, voilà. Et à lutter contre certains médias, bien évidemment. Très bien, tu voulais ajouter quelque chose ?
2: Ouais.
1: Alors ça va être le moment de faire une pause musicale. Alors j'ai choisi, pour une fois c'est pas l'invité qui choisit, mais je pense que ça devrait, enfin j'espère, hein. En tout cas je pense que tu connais, puisque je suis allé piocher justement sur le site de l'association un article dont mon petit doigt me dit que c'est toi qui l'a écrit, puisque il semblerait que ce soit toi qui ait créé la newsletter du mois d'avril.
2: Tout à fait.
1: Voilà. Et donc, l'artiste s'appelle Sonita Alizadeh. Elle a publié un nouveau titre qui s'appelle « Can Someone Find My Friends ». Et c'est une afghane.
2: Ouais.
1: C'est une chanson engagée en soutien aux filles et aux femmes d'Afghanistan privées de leurs droits fondamentaux. Tu veux en dire quelque chose ?
2: Elle-même, elle a été victime de mariage forcé deux fois quand elle avait 7 ans et ensuite quand elle avait 13 ans, il me semble. Elle a échappé au mariage forcé et ensuite elle est allée faire ses études aux États-Unis puis en Angleterre. Et elle est très connue par là-bas. Pour sa lutte contre le mariage forcé et pour la défense des droits des femmes en Afghanistan.
1: Allez, très bien, on écoute la chanson, on te retrouve juste après.

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1: Alors, nous sommes toujours en compagnie de Juliette pour évoquer les questions de féminité, de féminisme, de place de la femme dans la société au regard d'une jeune femme pleinement impliquée dans la société et qui va faire la société d'aujourd'hui, mais surtout celle de demain. Alors, avant de poursuivre notre dialogue, je voudrais quand même revenir un petit peu sur certains personnages, parce que j'ai dit en introduction que le combat pour le droit des femmes n'est pas nouveau. Je suis allé jusqu'à la Révolution française, mais j'aurais pu aller bien plus loin dans l'histoire de France et remonter même jusqu'au Moyen-Âge. Il existe pourtant des personnalités très fortes. Je pense à Gisèle Halimi, par exemple, ou Simone de Beauvoir, que j'ai cité. Est-ce que ta génération, elle s'inspire encore de ces combats ou c'est passé de mode, ou en tout cas, on est passé à autre chose. En tout cas, on a d'autres personnalités ou d'autres références.
2: Il y a d'autres références féministes aujourd'hui, mais les féministes d'hier, on va dire, ne sont pas passées de mode, et je pense ne passeront jamais de mode. T'as cité Gisèle Halimi, Simone de Beauvoir, ce sont bien sûr des femmes très importantes, et leur combat fait qu'on en est là où on en est aujourd'hui. Après, je pense pas. Enfin, comment dire, ce sont aussi des. Par exemple, le texte de Simone de Beauvoir, enfin les livres de Simone de Beauvoir sont difficiles d'accès. Moi, je les ai lus pour réaliser mon mémoire de troisième année, mais c'est pas. Enfin, c'est assez difficile d'accès. Donc, faut aussi faire attention à un certain élitisme des questions féministes de l'époque, enfin des années 50 en tout cas. Mais bien sûr qu'on a besoin de ces figures aujourd'hui pour. Enfin, en fait, par exemple, si nos droits régressent, on aura toujours besoin de s'épauler sur des femmes qui ont fait avancer les droits des femmes par le passé. Et par exemple, moi, je pense aussi à Judith Butler, qui a écrit dans les années 2000 « Troubles dans le genre », qui n'est pas non plus très accessible, mais que j'ai lu pour mon mémoire et que je trouve absolument incroyable, puisque dès les années 2000, elle va remettre en cause la question du genre en disant que le genre est une construction sociale et que ça n'est pas des sexes biologiques féminins et masculins. Et donc moi, je trouve que c'est une idée absolument incroyable de dire ça. Et dans les années 2000, c'est encore plus incroyable. Donc voilà, je pense qu'il y a des femmes qui ont marqué leur époque, mais qu'aujourd'hui, justement par les réseaux sociaux, par le fait qu'on donne la parole à plus de personnes et plus de femmes, on voit aussi beaucoup plus de féministes et de discours féministes se répandre, ce qui est super. Mais donc voilà, qu'il y a aujourd'hui, en fait, c'est plus réservé à une certaine élite. Aujourd'hui, on peut tous défendre et on peut tous se dire féministe et les personnes peuvent être plus facilement connues pour ce qu'elles revendiquent.
1: Alors, autre élément aussi, on voit émerger depuis quelque temps une littérature particulière, c'est celle du témoignage de ce qui a été vécu. Je pense à Vanessa Springora qui a écrit Le Consentement. Je pense aussi à Gisèle Pellicot qui a fait qui a marqué énormément l'opinion publique après les procès de Mazan. Je pense à des prises de position de certaines actrices comme Adèle Hanel à la sortie des Césars, lorsque Roman Polanski obtient donc le César du meilleur film, et qui fait le choix en tant que femme de ne plus faire confiance du tout au cinéma et de ne plus faire de cinéma alors qu'elle avait une carrière brillante, pour se tourner exclusivement vers le théâtre. Est-ce que tous ces témoignages, je pense surtout les témoignages écrits, qu'est-ce que tu en penses, toi? Est-ce que c'est important de raconter sa souffrance comme un exutoire, et ça peut aider à comprendre, ou c'est quelque chose qui devrait rester de l'ordre de l'intime?
2: Alors, ça ne devrait absolument pas rester de l'ordre de l'intime, puisque ces femmes ont vécu dans l'intimité n'est en réalité pas une question intime, c'est une question de société, une question d'égalité des genres et une question que plein d'autres femmes vivent. Par exemple, lors du procès d'Isabelle Pellicot, on s'est rendu compte qu'il y a je ne sais pas combien d'hommes qui vont voir un site, que je ne sais pas comment il s'appelle, pour savoir comment violer sa femme, enfin comment droguer puis violer sa femme. Enfin voilà, c'est, en fait, c'est même si c'est vécu dans l'intimité, ce n'est pas une question intime. Et voilà, le fait que plein d'autres femmes le vivent, c'est donc nécessaire à ce que certaines élèvent la voix. Et bien sûr, on ne peut pas non plus dire que tout le monde devrait élever la voix. Si les femmes ne se sentent pas de le dire à voix haute, on ne peut pas leur reprocher. Et en fait, Gisèle Pellicot est notamment connue pour ça, pour avoir fait de ce procès un procès public alors qu'elle aurait pu le faire en privé. Et c'est pour ça qu'on dit... Enfin, et aussi parce qu'elle a vécu, bien entendu, hein, mais on dit... que c'est une des plus, enfin une des personnalités françaises les plus reconnues en 2026 parce que justement elle a fait ce choix de dire ça en public et des vidéos que je n'ai pas regardées hein, mais des vidéos d'elle hein, étant violée puisque son mari l'a filmée ont été montrées publiquement lors de son procès, donc ce que elle-même a dû voir, ce que ses enfants ont dû voir, etc. Donc c'est une grande force morale. Toutes les femmes n'ont pas cette force morale et c'est OK, on va dire, enfin, il n'y a aucune pression à le faire, mais c'est évidemment nécessaire que les femmes qui en ont la force, on va dire, témoignent de ce qu'elles ont vécu. Donc témoignent par écrit, comme vous l'avez dit, mais aussi témoignent à l'oral, puisque sur les réseaux sociaux également, il y a de plus en plus de femmes qui témoignent des violences sexuelles qu'elles vivent au quotidien. Et je pense que c'est comme ça qu'on fera avancer les mentalités. Et justement, par exemple, dans les médias, tout le monde a repris la question de Gisèle Pellicot et il y a

0: au sein du même musée. Néanmoins, est-ce que dans les prises de parole, dans les actes pour défendre la cause du droit des femmes, est-ce qu'il n'y a pas certaines, alors je dirais pas certaines dérives, mais des actions qui peuvent diviser. Je pense par exemple au Femen. Qu'est-ce que tu penses, toi, des Femen? Est-ce que c'est une action nécessaire parce qu'elle doit choquer pour avancer, faire avancer? Ou est-ce que, selon toi, c'est une action qui peut-être ne pourrait ne pas faire avancer le droit des femmes?
1: Alors moi, je suis tout à fait... Enfin, je défends tout à fait les actions des Femen, parce que voilà ce que je disais tout à l'heure sur les inégalités, par exemple. Bah, aujourd'hui, on peut, quand les hommes sont torse nu, nous on peut pas, parce que la
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Que les enfants sont donc le futur. Et que quelqu'un d'équilibré s'entend bien avec l'enfant qui est en lui et qui restera toute sa vie. Donc l'enfance, en fait, c'est la vie. Tant qu'on ressemble à cet enfant, il faut être à l'abri de beaucoup de choses. Moi. Et surtout, avoir éprouvé de l'amour. Une souffrance qu'on garde enfant, on suit jusqu'à la tombe si on ne fait pas attention.

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2: Bonjour à toutes et bonjour à tous et bienvenue à vous dans ce 21e et avant-dernier numéro de Frères de Chaussures de la saison. Et oui, l'été arrive, le temps pour les radios associatives et tous leurs bénévoles de se reposer un peu, de souffler, de recharger les batteries pour revenir plus fort et plus en forme la prochaine saison. Pendant cet été, suivant les radios sur lesquelles vous m'écoutez, vous pourrez peut-être m'entendre quand même, mais ce sera des rediffusions estivales, vu que certaines radios décident de repasser les émissions de l'année qu'elles ont bien aimé, et je les en remercie d'ailleurs par avance. Et sinon, eh bien, vous pourrez prendre des vacances de ma voix, de ma diction pas toujours très ouf, de mon élocution parfois trop rapide, ou si vous êtes en manque, eh bien, vous pouvez aussi aller sur le blog Arte Radio de Frères de Chaussures pour rattraper les émissions que vous auriez ratées, les playlists, vous pouvez les réécouter, les télécharger, etc. Bref, vous en faites bien ce que vous voulez. Moi, pendant cet été, je vais continuer quand même à avoir une veille sur les sorties rap, parce que même si c'est en général un peu plus calme, il y a quand même des belles pépites qui vont sortir. Et puis, en plus, comme vous le savez, moi, j'enregistre les émissions environ 2 semaines avant qu'elles arrivent jusqu'à vos oreilles. Par conséquent, la dernière émission que vous pourrez entendre normalement sera la semaine du 29 juin, ce qui veut dire que moi je l'aurai sûrement enregistré la semaine du 15 juin à peu près, et du coup entre le 15 et le 29 il y aura sûrement de nouvelles sorties, et du coup j'en parlerai plutôt en début de la saison de la saison 19, ce sera en septembre. Et oui, en septembre prochain, voilà, la saison 19. On fera les 20 ans en 2028, hein. Et ouais, c'est ça, hein. Ça se rapproche. Donc en septembre prochain, justement, j'espère encore être présent au moins sur autant de radios que cette année. Voilà, j'avoue que j'en sais rien encore, ça dépend évidemment pas de moi, ça dépend de savoir si les radios qui me diffusent cette année et qui m'ont fait confiance continueront et auront la place de le faire sur leur grille l'année prochaine, et ça c'est pas moi qui suis maître de l'histoire. En tout cas, moi je suis partant, sachez-le. Et puis si je peux en dégoter 2 ou 3 autres radios qui seraient ok pour que je parle de rap sur leur antenne, eh bien évidemment, ça me fera bien plaisir. En tout cas, je vais encore remercier les radios qui m'ont fait confiance cette année, et pour certaines, elles me font confiance depuis quasiment le début. C'est le cas par exemple de Radio Larzac, sur laquelle j'ai créé cette émission, sur Radio Escapade, chez qui j'ai travaillé et donc sur laquelle j'ai pu continuer mon émission dès 2010-2011. Et puis ensuite, il y a beaucoup d'autres radios qui m'ont rejoint. Donc merci à Radio Sommière, Radio Grille Ouverte pour le département du Gard. Merci à Radio Vassivière qui se trouve autour du plateau de Millevaches, à Radio Coquelicot, c'est dans le 03. Merci à l'autre radio dans le 5-3 en Mayenne. Dans l'Aveyron, donc Radio Larzac, on l'a dit, mais aussi Radio Temps Rodez, à la capitale ruthénoise. Radio Calade, c'est dans le 6-9 que ça se passe. Radio Valois Multien, c'est dans le 60. On a Couleur FM du côté de Bourgoin-Jallieu, dans le 38, il me semble. Fréquence Mistral, eux, ils sont dans le 04, 05, 06, donc toutes les Alpes, mais aussi le 13, le 83 et le 84. Donc, Bouches-du-Rhône, Var-Vaucluse, quand même. Ils me permettent de toucher pas mal de gens. Radio Alto pour retourner dans les montagnes, mais cette fois en 73, donc en Savoie. Booster FM pour la Ville Rose du côté de Toulouse dans le 31, Haute-Garonne. Radio Libre en Périgord, c'est dans le 24. Frequenza Nostra, c'est la Corse. Merci à Radio Guémozo qui est dans le 88, les Vosges. Et Radio FM 43 dans le 43, comme son nom l'indique, la Haute-Loire. Les Alti-Ligériens, j'adore se dire ce nom. Et aussi Fréquence Luz qui nous a rejoint cette année du côté du 6-5, les Hautes-Pyrénées. Une radio qui émet du côté de Pays de Lourdes et de la Vallée des Gaves. Voilà, grand merci à elles toutes de m'avoir diffusé cette année encore. Mais donc pour cette avant-dernière émission, on va quand même continuer à parler de rap et de bon rap, puisqu'on ira du côté de Lyon avec le très talentueux Okis, dont j'ai déjà pas mal parlé, mais là il est revenu avec un nouveau projet. Ensuite, un autre projet direction la Belgique avec le Carolo Régien. Ce sont les habitants de Charleroi, voilà, sachez-le. Et c'est Jean-Jas, évidemment, qui vient de là-bas, de Charleroi, et qui propose lui aussi un nouvel album. Non loin de Charleroi, il y a une ville qui s'appelle Bruxelles. Et là-bas, il y a quelqu'un qui y habite, qui s'appelle Urde, et qui fait du rap aussi, et qui vient de sortir un projet aussi. Donc on l'écoutera, Urde. Dans le morceau numéro 4, là, je vous préviens, accrochez-vous, c'est un ovni, ça va diviser à coup sûr. Je suis sûr qu'il y en a qui vont détester, il y en a qui vont adorer, il y en a, ils vont pas savoir quoi en penser. Mais j'ai très envie de vous en parler, donc on en parlera. C'est Crime de Guerre, et rien que le nom déjà. J'adore. Et puis en 5 et 6, on retrouvera le frangin Cutter Le Sel, donc avec qui j'ai co-animé cette émission pendant quelques années et avec qui on a fait un groupe de rap pendant 10 piges. Donc là, il sort un projet aussi dont je vous en parlerai. Et ensuite, il y a un autre projet dont je vais vous parler, c'est un projet commun entre Éthique et Sisyphe. Et donc là, on passera le featuring avec le poteau Kinam aussi, donc que des copains. Et le numéro... le morceau numéro 7, pardon, ce sera le rappeur roux le plus connu des USA, AB, Monsieur Action Bronson, qui lui aussi nous propose un nouveau projet. C'est une première depuis 2 ans, je crois, donc un projet qui était attendu par pas mal de fans de ce rappeur. Voilà, je ne vais pas faire plus long pour l'intro, on passe directement à la musique.

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Lyon, je vous le disais, avec le morceau Les Chiffres du Loto. C'est le rappeur Okis sur une prod de Okis lui-même qu'on vient d'écouter. Un morceau extrait de son dernier projet qui vient de sortir le 29 mai dernier. Un projet 5 titres qui s'appelle Téléfilm. Moi, Okis, je l'ai découvert avec tous les projets qu'il a sortis avant et qui étaient pour l'instant entièrement produits par Many Days, que ce soit l'album Rêve d'un rouilleur en 2023, puis une trilogie autour de la crème là, qui est sortie entre 2025-26, me semble-t-il. Je ne sais plus les dates exactement, mais c'était il n'y a pas longtemps. Bref, donc il y avait toujours Monsieur Many Days comme producteur, mais déjà dans

toute biscornue. C'est très technique dans les placements, en fait. C'est bizarre, il rime pas forcément en fin de phase à chaque fois. Et puis, il a des références foot très drôles, très 90-2000. Des références un peu nostalgiques. Et il parle beaucoup, beaucoup de foot, mais il parle pas que de ça. Il parle beaucoup de sa ville de Lyon aussi, parfois avec quelques mots d'argot lyonnais bien placés. Et puis aussi beaucoup d'engagement politique. Et ça me plaît vraiment beaucoup, contre notamment les fascistes de tous bords. Et croyez-moi qu'il en a pas mal dans sa belle ville natale. Donc en général, il bégaye pas quand il s'agit de prendre position à ce sujet. Et ça, c'est quand même très appréciable. Sur sa biographie officielle sur Deezer, on peut lire que donc Oki, c'est un rappeur lyonnais au style boom bap affirmé. Ben, ça, je pense que vous l'avez entendu. Il a commencé à écrire à 17 ans, mais il ne s'est lancé sérieusement qu'en 2020, lorsqu'on lui a offert un micro pour son anniversaire. C'est un ancien journaliste. Il profite d'une période de chômage en 2022, pardon, pour sortir son premier EP, qui s'appelait OK, puis après un autre EP qui s'appelait Rappeur de Lyon. Et donc son écriture, nous dit-il, est imprégnée de références à Lyon, à l'Olympique Lyonnais. Et donc c'est comme ça qu'il a attiré l'attention du beatmaker Many Days, avec qui il a beaucoup travaillé. Donc il a fait son premier album en 2023, qui s'appelle Rêve d'un rouilleur, sur lequel il a invité notamment Limsa Dolné, mais aussi Cassius Belli, qui est une figure du rap lyonnais. Donc je pense que ça devait être un peu une vraie fierté pour lui de pouvoir l'avoir en feat. Et bon, j'en avais parlé dans mes émissions régulièrement. Et donc il a enchaîné en 2025 avec ses projets autour de La Crème, qui étaient donc des 3 EP qui sont sortis dans l'année, avec à chaque fois que Many Days au prod. Et à la fin, ils ont tout regroupé sur un projet qui regroupait donc tous les morceaux qui étaient sortis dans les différents EP. Voilà. Et donc là, sur ce projet, le fait d'avoir composé ses prods, moi je trouve que ça lui amène encore plus de liberté, notamment dans l'expérimentation. Là, sur le morceau Les Chiffres du Loto qu'on a écouté, il chantonne hein, carrément sur la prod, et c'est très très agréable, c'est tout smooth. Et j'aime toujours aussi l'éloquence et la manière qu'il a drimé. On est sur une prod là qui, vous l'avez entendu, est quasiment full drumless, donc c'est-à-dire qu'il y a c'est un style que lui maîtrise à merveille. Et c'est aussi pour ça que l'alchimie fonctionnait très bien avec Many Days, c'est que Many Days, c'est aussi un peu la figure de proue donc de ce nouveau style de beatmaking où les rythmiques sont vraiment mis très très en retrait, voire inexistantes. Donc voilà, je sais pas si lui, en tout cas en faisant ce projet là, il a senti cette nouvelle liberté, où il s'est lâché un petit peu plus qu'avec Many Days, ou s'il a pas l'impression forcément de faire ça, mais moi c'est ce que j'ai ressenti à l'écoute. Voilà. En tout cas, moi je trouve qu'il est toujours aussi fort. Vous pouvez aller écouter Téléfilm, donc c'est un 5 titres, c'est assez rapide et c'est très très très agréable à écouter. Et il est toujours aussi fort dans le texte, notamment à un moment il nous lâche. 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

un autre rappeur, beatmaker, même un autre fan de Drumless. Et oui, parce que lui aussi il fait du beatmaking et il rappe sur des prods sans batterie et il le fait très bien. Donc c'est le Belge Jean Jass qu'on vient d'écouter avec le morceau Boom Bap Mi Amor. Et oui, tout est dans le titre. C'est sur une prod de Jean Jass lui-même, et donc c'est extrait de son 5e album. Je vous le disais en intro, il a sorti son 5e album qui s'appelle Les Chants de Sac Plastique, un album 12 titres qui est sorti le 22 mai dernier, aucun featuring, voilà, et quasiment entièrement produit par lui-même. Et en fait il a mis en featuring que les beatmakers qu'il a invités sur certains morceaux à coproduire des morceaux avec lui. C'est assez original. Donc les beatmakers sont sur les plateformes de stream, ils sont crédités comme featuring, ce qui est vraiment très très rare. Normalement les beatmakers ils sont quand même pas tout à fait mis en avant, et le fait que Jean Jass soit un compositeur lui-même, je pense que ça a évidemment joué sur son choix de les créditer de la sorte. Et donc il y a quand même du beau monde, puisqu'on retrouve Augusta, on retrouve Chili Gonzalez, encore lui, G.I. le Belge, Asian Crack, Karma Bangers et Mike Shab, qui est lui d'outre-Atlantique, et qui viennent donc tous coproduire des morceaux avec Jean Jass, et sinon c'est lui aussi qui en fait des tout seul. Et niveau rap, mais moi je trouve qu'on retrouve tout ce qui fait la force de ce rappeur et que moi j'apprécie beaucoup, à savoir, comme vous l'avez entendu, un flow très nonchalant. Quand il rappe, c'est tranquille, c'est vraiment tout doux. Ça donne aussi une impression de facilité. Et pourtant, à l'écoute, on retrouve des rimes vraiment, je trouve, très réfléchies, originales. Et puis, les thèmes qu'il aborde quand il est en solo, ça permet de mieux appréhender son personnage et de nous faire passer même du rire aux larmes assez facilement sur des thèmes. Là, il parle de la paternité, il parle de ses origines marocaines. Mais il y a aussi toujours un peu d'ego trip bien senti et bien fait qui nous arrache des sourires à droite à gauche. Et je trouve qu'il est vraiment à l'aise sur tous ces terrains-là. Et ça donne un album vraiment très cohérent et apaisant. Et surtout, je trouve qu'il le fait très très bien, d'autant plus qu'il n'est pas accompagné de Caballero. Parce que Jean Jass, on l'a connu beaucoup avec Caballero, donc ils ont un duo avec qui ils ont fait double hélice 1, 2, 3, ils ont fait beaucoup de choses avec IF in the Herb, etc., les Zushi Boys. Mais en fait, du coup, je trouve que la vraie personnalité de Jean Jass, entre guillemets, alors je le connais pas, mais elle s'exprime d'autant mieux que quand il est en solo, en fait, et qu'il peut vraiment se lâcher sur les thèmes qui lui sont chers, etc. Et donc, je trouve que c'est très agréable. Sinon, il y a une très bonne interview de lui, de Jean Jass, sur France Inter, avec Mehdi Maizi dans l'émission À la Régulière, donc qu'il anime quotidiennement, Mehdi Maizi. Et donc là, il l'a reçu, et c'est très, très agréable à écouter les interviews de Jean Jass. Il est très humble, extrêmement talentueux, et aussi toujours très connaisseur du rap. Donc, allez l'écouter. Et il y a une chronique, sinon, dont je vais vous lire un extrait, qui est paru sur le site GoutteMesDisques, dont je parle un peu régulièrement sur cette émission, qui ont donc consacré une chronique sous la plume de Aurélien, et voilà ce qu'ils en écrivent. Ils nous disent « Vu de l'extérieur, on serait tenté de penser que tout va bien dans la vie de Jean Jass. Sa page Discogs s'allonge plus vite que la liste des victimes de Patrick Bruel. Il vient d'avoir un deuxième enfant, et il se passera avant plusieurs mois sans que lui, son acolyte Caballero ou son voisin de palier Pete viennent réenchanter l'actualité du rap belge le temps d'un projet ou d'un featuring qualitatif. Mais comme beaucoup de ces gens sur qui les problèmes semblent glisser comme la pluie sur un Gore-Tex, les choses sont différentes à l'échelle macroscopique. En l'espèce, on a toujours su que Gigi était naturellement pessimiste. Et ce n'est pas le bouquet final de sa récente grunt qui ira nous contredire, si lumineuse soit-elle. Et tout comme certains reprennent rendez-vous chez leur psy pour expier leur mal-être et mieux le comprendre, Gigi continue d'avoir recours à ses propres soins. Il appelle son plug, se fait livrer 2 ou 3 produits et s'enferme en studio pour exsuder ses soucis dans un disque. Le résultat de ces 2 dernières années de pérégrination mentale s'appelle Les Chants de Sac Plastique. Et ce titre, à la fois poétique et bizarre, est à la pleine mesure de l'œuvre qu'il illustre. Car si on avait laissé Jean Jass sur un précédent disque assez rêche, qui faisait plus délire de producteur qui délaisse son carnet de rimes, on est heureux de retrouver dans un 5e disque beaucoup plus généreux et protéiforme. Toujours fidèle à la bizarrerie de ses visions, de l'orchestre MIDI de Chili Gonzalez sur l'ouverture d'IMAX jusqu'au sample de Dabke de El Guerouche, le laboratoire proposé par Les Chants de Sac Plastique est probablement le plus audacieux depuis Attrick, c'est un ancien projet de Jean Jass, tout en s'épargnant ses nombreuses perditions. Pour cela, le Carolo continue de faire en sorte que l'expérience soit à l'image de son joint de Calicush, la plus tassée et la plus pleine possible, si bien qu'il ne faut pas plus de 30 minutes de son pour permettre au projet Les Chants de Sac Plastique d'être un disque suffisamment dense et labyrinthique pour nous donner envie d'y revenir. Chose suffisamment rare pour être soulignée d'ailleurs, tous les producteurs au projet sont crédités sur les serveurs de streaming, c'est ce que je vous disais. Une jolie manière pour l'homme aux 2 casquettes de remettre le beatmaker au cœur du projet, à l'heure où la personnalité du rappeur prend trop souvent le pas sur la réelle qualité de la musique. Donc voilà pour, il y a une chronique qui dure encore, qui est un peu plus longue, et je vais un peu vous épargner parce que sinon ça serait un peu long peut-être.
En tout cas, allez la lire directement si ça vous a plu sur le site Goûte Mes Disques. Il y a plein d'autres chroniques aussi que vous pouvez lire là-bas sur plein de projets qui sortent, et c'est quand même largement tout le temps bien écrit. Là, c'était Aurélien en l'occurrence, mais ils ont plein de contributeurs et c'est très très agréable à lire. Et puis donc, allez écouter Les Chambres de Sac Plastique parce que c'est vraiment un très très bon album du Double J. Et il lâche notamment ce genre de phrase dans le morceau Boom Bap Mi Amor qu'on vient d'écouter. Il nous dit: épine de rose dans mon cœur, j'ai oublié comment on pleure. 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

encore un rappeur beatmaker. Vous avez compris qu'il y a un thème. Ben oui. Et encore un fan de drumless. Ah non, lui, il est pas trop fan de drumless. Il en fait peut-être, mais en tout cas, là, c'est pas le projet là sur le morceau qu'on vient d'écouter. Donc le rappeur, il s'appelle Urd. Le morceau qu'on vient d'écouter s'appelle Cuirassé. Urd qui habite du côté de Bruxelles, donc on reste en Belgique, hein, tout mine de rien. Et donc c'est sur une prod de Urd lui-même. Et c'est extrait de son projet Il pleut des sourires. Un projet sorti le 13 mai dernier, et c'est un 10 titres où il y a deux rappeurs en invité sur le même morceau qui sont Meirou et Oscar, que je ne connais pas. Pas du tout, pour tout vous dire. Et niveau production musicale, Urd est quasiment là aussi comme Jean Jass, présent sur tous les morceaux, que ce soit seul ou en coprod. Et donc lui, on retrouve à ses côtés Palink, Really Raw, Oscar, Jupiter, Grand Tachereau et donc Urd lui-même. Moi, je l'avais découvert, ce rappeur, en 2023, me semble-t-il, avec un projet qui s'appelait Maintenant ou Jamais, qui s'appelle toujours comme ça, d'ailleurs, vous pouvez aller l'écouter. Et j'avais bien aimé. Voilà, parce que lui aussi, je trouve qu'il envoie des rimes très très référencées un peu à la Hawkiss, notamment politiquement parlant, il y a beaucoup de références où on sent que le gars, il connaît son sujet. Voilà, je crois que c'est un des premiers que j'avais entendu rapper, enfin en tout cas entendu dans une de ses rimes qui parlait de Antonio Gramsci, des choses comme ça, je trouve ça assez rigolo. Et puis pas mal de rimes techniques aussi, des phases entrelacées où là encore il fait pas forcément rimer les mots classiquement en fin de mesure, ça nous perd un peu, voire des fois il n'y a pas de rime du tout. Il y a des flows presque parlés parfois aussi, comme c'est un peu la mode de ces rappeurs de la new gen, où donc le flow est un peu mis en retrait pour vraiment bien capter le contenu, mais bon, toujours avec beaucoup de musicalité et de poésie, que ce soit dans le fond ou dans la forme, parce que dans la forme il y a beaucoup de dans le fond pardon, il y a beaucoup de quotidien d'observation dans les textes de Urd, des choses qu'il voilà qu'il observe au quotidien. J'ai dit quotidien d'observation pour observer au quotidien, c'est bien. Je n'ai pas l'impression de me répéter. En tout cas, ça amène quelque chose de très humain chez cet artiste. Pardon. J'ai pas toutes les refs de ce dont il parle dans les morceaux. Voilà. Même si des fois, il y en a que je capte tout ça. Ben, des fois, ça me perd un peu, mais je trouve que c'est pas dérangeant. Voilà. Et on sent quand même que voilà, le gars a quand même bien potassé son écriture et son art. Et donc, sur la forme, on y a pas mal d'influences de rap de Détroit, dans le Michigan, d'où les sonorités électroniques aussi, donc, qu'il affectionne particulièrement. Et donc, voilà, c'est vraiment un rappeur assez original à suivre. À chaque fois que je parle de lui, je fais référence à un article qui était paru sur le Move, qui était écrit par Genono, et c'était en 2023, je crois, où il disait les 10 bonnes raisons de suivre Urd, donc je vais pas le refaire, les reciter encore une fois. Mais voilà, en tout cas, il faut le suivre. En plus, c'est donc un super producteur, donc il fait des très bonnes prods, et pas que pour lui, puisque j'en avais parlé dans ma dernière émission. Il avait produit le titre Nouveaux Ennemis pour Bavaz, excusez du peu. Et donc là, sur ce projet, il montre encore une fois qu'il est vraiment tout terrain sur ce projet, donc il pleut des sourires, pardon. Et voilà, il y a Paul de Geyser.fr qui est un autre média rap que j'affectionne. Il nous dit donc sur le morceau qu'on vient d'écouter, sur le morceau Cuirassé, Paul de Geyser, il nous dit impossible de passer à côté de cette production fantastique évoquant les grandes heures de DJ Mehdi et Carlito. Un travail français, n'importe quoi, un vrai travail d'orfèvre de la marqueterie pour pavillon externe. Voici le haut du panier de l'artisanat français. Donc voilà, quelqu'un qui cite DJ Mehdi et Carlito quand même en guise de référence, ça vous montre un peu à quel point le type a les bonnes refs. Et donc voilà, Urd, le morceau s'appelait Cuirassé, le projet s'appelle Il pleut des sourires, c'est disponible partout. Et là aussi dans le texte, il envoie des bonnes petites phases comme, écoutez bien, le fond est là, jamais il s'évapore, elle me connaît, elle fait du béhaviorisme, il veut expliquer Rojdi à sa meuf, j'arrête pas de gaulerie, et mon cerveau, ce connard, il aime pas dormir, il me faut un équilibre et fuir la folie, je veux la propriété et puis ensuite l'abolir, j'écoute Mézin, j'écoute Marseille et Détroit aussi, nique un polo sur le logo, il y a le marteau et la faucille.

Bon, ben voilà. J'avais prévenu en intro. Pour ceux qui n'avaient pas écouté l'intro, ben, je vous repréviens. Voilà. Le morceau numéro 4 dans Frères de Chaussures, c'est soit des mixtapes, soit des singles, soit des compiles, soit des trucs comme ça. Et puis c'est un peu de la découverte. Et en tout cas, je teste des trucs. Voilà. J'essaye de parler de projets différents, de choses qui changent un peu. Et là, pour le coup, je pense que vous avez entendu qu'en termes de différence, vous êtes servi. Hein ? Voilà. Le groupe qu'on vient d'écouter s'appelle Crime de Guerre. Déjà, avec le nom, me fume de rire. Le morceau s'appelle Ice. C'est sur une prod de eux-mêmes, mais vous verrez que c'est plus compliqué que ça. Et donc, c'est extrait d'un projet qui est sorti de leur part, qui s'appelle Du Goumin à la Vaudie. Et déjà, moi qui travaille en lycée, j'ai la rêve de ces deux mots. Mais si vous n'êtes pas, si vous n'avez pas un enfant de cet âge-là, ou même que vous ne vous intéressez pas forcément aux mots de la nouvelle génération, il y a peu de chances que vous connaissiez ces deux mots. Goumin et Vaudie. Alors, Goumin, me semble-t-il que c'est un chagrin d'amour. Et la Vaudie, c'est une espèce de boisson énergisante avec de la vodka dedans. Voilà. Je vous dis ça comme ça, pour un peu décrypter. Et donc, c'est un 9 titres, ce projet Du Goumin à la Vaudie. C'est sorti le 4 mars dernier. D'habitude, c'est en cliquant sur les réseaux sociaux, quand je tombe sur des recommandations d'artistes, des choses comme ça, que je tombe sur que je fais des découvertes de rappeurs et de rappeuses. Enfin, scrollant, du coup, sur Insta, sur TikTok, il y a des sons qui me pète à la gueule, et donc en général je vais écouter. Mais là, c'est en passant par un site qui s'appelle musique-journal.fr, un site sur lequel l'excellente Emmanuel Carinos Manuka, qui est aussi journaliste pour l'ABCDR du son, pardon, qui avait écrit sur ce site. Et du coup, de temps en temps, j'y vais assez régulièrement pour regarder de quoi il parle. Mais c'est tout le temps des trucs quand même plutôt référencé, pas forcément que du rap, etc. Donc bon, je vous parle pas de tout ce qui passe forcément sur ce site. Mais là, il y avait un article de David Bola, que je ne connais pas du tout, et qui s'appelait, le titre de cet article, donc c'est comme ça que j'ai découvert Crime de Guerre, le titre de l'article c'était « Est-ce que TikTok peut vous transformer en marxiste ?» Autant vous dire que moi ça m'a mis la puce à l'oreille et que je suis allé lire l'article. Et donc en fait, ça parlait de Crime de Guerre, de ces artistes. Et donc, ben, je vais vous lire un extrait de l'article et vous verrez comment on en arrive à parler de Crime de Guerre dans Frères de Chaussures. Donc, est-ce que TikTok peut vous transformer en marxiste? C'est la question très sérieuse que se pose la journaliste Kieran Press Reynolds dans le dernier né d'une série d'articles pour Pitchfork où elle analyse les cultures brain rot. En deux mots, le brain rot, c'est la sensation qui vous saisit quand vous scrollez indéfiniment et que le trop-plein d'informations qui passent devant vos yeux se met à frire votre cerveau. La fatigue trouble votre vue et votre lien avec la réalité se dissipe. Des mondes et des concepts disparates se retrouvent fondus ensemble et l'absurde prend le pas sur la raison. Puis d'un coup, vous vous rendez compte que cela fait 2 heures que vous dissociez en ricanant devant des mèmes surréalistes. Pas seulement une sensation physique, le brain rot est devenu un champ culturel à part entière avec des tendances, des codes et des thématiques récurrentes. J'ai retrouvé cette manière de réactualiser des questions politiques en les brain rotant dans les textes de Crime de Guerre, Avatar apparu à la fin de l'année 2025 sur SoundCloud, représenté par une anime girl accro à la Vaudie. Donc Anime Girl, c'est des personnages d'anime japonais. Voilà, pour ceux que là aussi j'essaie de traduire. Si vous ne comprenez pas tout ce que je dis, ne vous inquiétez pas. Je redirai où vous pouvez aller à l'article à la fin et puis vous pourrez vous pencher dessus si ça vous intéresse. Je reprends la lecture de l'article. Depuis, Crime de Guerre a migré vers les plateformes d'écoute mainstream où ses titres totalisent désormais des millions d'écoutes. Sa renommée s'est aussi construite via des vidéos verticales lâchées sur TikTok et Instagram. Si vous n'avez pas le courage de vous lancer dans la lecture de grands ouvrages de théorie politique, Crime de Guerre en extrait l'essence pour vous. Quand elle chante « Il n'y a pas de girls, girls » quand elle nettoie son sol, Crime 2 avance qu'on ne peut pas être une girl's girl, soit une femme qui soutient les autres femmes, en jouissant de l'exploitation des corps des femmes qui accomplissent des tâches ménagères à notre place. Reconnaissez que sa manière de parler de la lutte des classes et de violence sociale est catchy. Ajoutez à cela les visuels qu'elle décharge sur TikTok et Instagram, où elle se met en scène en train de mettre une droite à Jordan Bardella ou de faire un doigt à Valérie Pécresse, et vous avez tout ce qui compose le succès de Crime de Guerre. C'est réel, donc c'est des petits formats vidéo, épouse à 100% les codes de l'humour de zoomer de gauche, tendance zinzin soumis ou extrême gauche. Elle vanne les doudounes sans manches, ces hommes sandwich de la Startup Nation, mobilise des créateurs de contenu culte de l'internet français, se fout de la gueule du couple Kirk et monte des édits autour de Jean-Luc Mélenchon. Comme le vieux, Crime de Guerre et les nazis. Elle rêve de les shooter depuis un hélico, de leur péter la bouche, mais aussi de niquer la Ice comme Ice Spice ou de niquer un Faf comme Porco Rosso. Il y a quand même des belles refs. Ces textes ressemblent à ce qu'écrirait une IA entraînée en regardant des streamers de gauche radicale sur Twitch. Une analyse plus approfondie permet de comprendre que, comme la Lofi Girl, Crime 2 est lyonnaise.
Elle a des souvenirs d'enfance de Salah Pardieu, déteste les Bad Gones, qui sont les ultras de l'Olympique Lyonnais connus pour leur lien avec l'extrême droite, et pisse sur Jean-Michel Aulas, ex-président de l'OL, qui était en lice pour la mairie de Lyon. Il est en revanche compliqué d'en savoir plus sur la ou les marionnettistes qui contrôlent Crime 2. Malgré tout, il est évident qu'ils et elles sont branchés rap français. Pourtant, l'esthétique sonore de Crime de Guerre, fabriquée avec l'IA Suno, puise plutôt dans l'hyperpop avec des manifestations pop-rock, des fragments de Jersey Club, du dembow et se projette dans une dizaine d'autres directions. Cette manière de fusionner des genres hétéroclites sans prêter allégeance à une recette fixe et s'y tenir est typique de la scène rap électro-française des 6 dernières années que les médias ont baptisé Digicore. Crime de Guerre en reprend même certains schémas cultes, comme le fait de faire bégayer artificiellement sa voix grâce à un stutter effect. L'autre grande influence de Crime 2, c'est la pop girly des années 2000 avec une tendance baby rockers, des guitares crâneuses, des breaks nerveux, soit un rendu parfait pour l'opening d'un animé sur des lycéennes qui montent un groupe de rock. Crime 2 aurait pu être tout simplement un bon coup marketing, cependant, ces mots trop bien choisis pour être produits par un prompt d'IA générative m'ont fait réaliser que l'intelligence artificielle au service de la musique offrait des possibilités inattendues de libération de parole. Elle permet à des personnes pas forcément prêtes à aborder publiquement en leur nom propre des sujets qui remuent leur trip, de les sortir à travers un avatar. Voilà pour vraiment un court extrait, et pourtant c'était déjà assez long, de l'article donc, qui est paru sur musique-journal.fr sous la plume donc, de David Bola. Je pourrais faire 754 émissions à peu près au bas mot sur donc, l'arrivée de l'IA dans la musique, notamment dans le rap, et donc là sur le débat effectivement qui est lancé par le journaliste sur le fait de savoir si c'est une bonne chose ou non. Vous l'aurez compris, donc là on a quand même des textes qui sont a priori écrits par une personne qui, ou des personnes qui, donc, dont on ne connaît pas le visage et donc qui sont à l'origine de ce groupe Crime de Guerre. Il est quand même donc annoncé officiellement que c'est l'IA donc de la marque Suno, j'avoue que j'y connais rien, qui génère les musiques. Bon, là, il n'y a pas de beatmaker, c'est vraiment de l'intelligence artificielle. A priori, pour les paroles, ce n'est pas le cas. Et donc, on ne sait pas plus sur ce phénomène Crime de Guerre qui est en train de monter un petit peu, en tout cas dans certains milieux, hein, je vous rassure, on n'est pas sur du Théodorin. Hein, mais voilà, c'est très original. Je voulais vous en parler parce qu'à mon avis, on n'a pas fini de déblatérer à propos de l'intelligence artificielle et justement de l'apparition de ce genre de performance artistique comme Crime de Guerre, où effectivement on ne sait pas qui c'est qu'il y a derrière, et à part effectivement un engagement à l'extrême gauche très marqué, on ne sait pas trop ce qu'il y a. Mais voilà, je trouvais ça intéressant. Vous me ferez vos retours ou pas. En tout cas, ça s'écrit K-R-I-M 2 comme le chiffre Guerre, G-W-E-R. Ils ont sorti donc ce projet du Goumin à la Vaudiste en mars dernier. Et je vous avouerai que ça tourne pas tous les jours dans ma voiture, mais de temps en temps, ça fait un petit défouloir très sympathique. Et donc, si ça vous a plu, bah, n'hésitez pas à aller découvrir. Et si ça vous a pas plu, bah, t'écoute pas et puis c'est tout.

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0: là, il n'y a pas d'intelligence artificielle, ça c'est sûr. De l'intelligence, il y en a, mais elle n'est pas artificielle, elle est bien humaine. C'est monsieur Cutter le Seul avec le morceau Au qui craque. Et donc, c'est produit par Cutter le Seul lui-même, accompagné de Rivage au niveau de la trompette. Voilà. Cet extrait donc de son dernier EP qui s'appelle 1990. Si je me suis pas trompé, un EP 6 titres qui est sorti le 19 mai dernier. En fait, j'avais proposé il y a 3, 4, 5 émissions de ça un featuring avec le rappeur Stick de Toulouse qui s'appelait Défonce Découpe, qui fait aussi partie de ce projet-là. Et donc, il y a 5 autres titres en plus de Défonce Découpe, dont Au qui craque qu'on vient d'écouter. Il y a quasiment que des prods de Cutter le Seul, si ce n'est quelques petites aides de Rivage, donc à la trompette, et puis un morceau aussi qu'il a confié à Reymo, R-E-Y-M-O, si je me trompe pas, où il y a aussi Rivage dessus justement. Et voilà, donc c'est extrait de son projet 1990 qui est sorti donc le 19 mai dernier. Je vous ai partagé ce morceau là parce qu'en plus il a dit sur les réseaux que c'était un de ses morceaux dont il préférait le texte, etc. Et effectivement, ça change pas Cutter le Seul en termes d'écriture, il est quand même toujours là, hein, voilà. Pour vous dire, donc moi je l'ai connu en 2011. On s'est connu dans les Cévennes parce que il faisait du rap et que moi j'avais une émission sur le rap. Ça rapproche forcément. Ensuite, bah, de fil en aiguille, il est venu co-animer l'émission avec moi pendant quelques saisons. Il m'a appris à rapper et du coup, on a fait un groupe qui s'appelait Frères de Chaussures qui a tourné pendant 10 piges. Avec qui on a fait des mixtapes, des EP, des albums, des scènes, enfin voilà, des clips. Il y a encore des trucs qui traînent sur internet, il y a des vestiges. Donc, si vous tapez Frères de Chaussures sur n'importe quel moteur de recherche, vous tomberez soit sur l'émission de radio, soit sur le rap, et oui. Donc voilà, on a beaucoup collaboré toutes ces années, et lui en fait, ben, il en a fait son métier, tout simplement, parce que désormais il est intermittent du spectacle, et donc il continue à faire beaucoup de musique, et à expérimenter beaucoup de choses. Il est désormais du côté de Toulouse, c'est pour ça aussi la proximité avec Stick, qu'il a pu il s'est rapproché de lui, et donc ils ont fait ce featuring Défonce Découpe, mais donc il mène sa barque là-bas, il organise pas mal de soirées de concerts, mais aussi avec des petits plateaux radio, etc. Donc il est en train de développer enfin c'est pas lui qui développe la scène, mais en tout cas il aide une scène à se développer là-bas avec ces soirées-là, pas celle de Yannick bien sûr. Et donc et à côté de ça, il continue à avoir le temps de créer parce qu'il est aussi il fait pas mal d'ateliers d'écriture aussi dans les collèges, lycées, etc. Même en prison il est déjà allé, etc. Donc c'est quelqu'un qui est un peu aussi touche à tout, il aime bien faire pas mal de choses, et il trouve le temps quand même de continuer à composer et à faire du rap et à faire des instrus, parce que on en parlait avec Okis, Urd, Jean Jass, et lui, même si c'est pas dans le même style, eh bien c'est un rappeur beatmaker aussi, parce qu'il a il rappe que sur ses prods à lui. Et dans le rap, eh bien, vous avez entendu, c'est des trucs très intimes, très on sent que c'est des choses qui le touchent vraiment directement, et il arrive à en parler tout en le rendant un peu universel, et on se sent tous un peu concernés par des sujets qu'il pourrait aborder. La particularité, je l'ai déjà dit aussi en émission, mais c'est qu'il écrit aucun texte. Voilà, à voir en live quand on faisait des sessions d'enregistrement, c'est quand même assez hallucinant de voir que le processus créatif et comment il arrive à gérer ses textes dans sa tête sans jamais rien écrire, et puis sans jamais rien oublier sur scène, parce que pour le voir sur scène, vous verrez que il y a pas de, voilà, c'est carré sur scène, c'est une bête de scène, et c'est très très rare qu'il rate un texte. Donc je sais pas comment il se démerde avec son cerveau, mais en tout cas c'est le sien et il peut en être fier. Et donc voilà, c'est le dernier projet en date là, un petit titre qu'il a sorti avant l'été, 1990, c'est dispo sur toutes les plateformes, et moi je peux que vous conseiller d'aller écouter Cutter le Seul.
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morceau numéro 6, il s'appelle Démoniac. Et donc c'est Sisyphe Ekik Kinam sur le morceau, c'est sur une prod de Ekik. C'est extrait d'un projet commun entre Sisyphe et Ekik qui s'appelle Mais le vol des hirondelles. C'est un 8 titres qui est paru le 22 mai dernier. Un seul invité en featuring en la personne de Kinam, donc qu'on vient d'écouter. Et au prod, on retrouve Ekik du coup, mais aussi Sisyphe, Luch et Komar, accompagnés, c'est à noter, d'une très belle pochette signée Calu le Lac. Donc il y a vraiment toute l'équipe qui est concernée. Pour ces rappeurs, donc Sisyphe et Kinam, c'est des rappeurs moi que j'ai connus du côté des Seven, qui ne sont plus vers chez nous, mais ils ont déménagé depuis. Mais en tout cas, c'est là-bas que je les avais connus. Deux très très bons rappeurs, très créatifs. Pas le même âge, pas la même génération. Hein. Kinam, c'est un jeune rappeur que ben justement avec Cutter le Seul, il avait fait des ateliers d'écriture à l'époque où il avait 12-13 piges dans les Seven. Et donc là, maintenant, il doit avoir 22-23 ans parce que le temps passe et beaucoup de choses ont changé. Et donc maintenant, il est du côté de Marseille, Kinam, et il continue à sortir des petits projets de temps en temps, etc. Enfin, des très très beaux projets, je sais pas pourquoi je dis des petits. Des très très beaux projets. Là, ça fait un petit moment qu'il a rien sorti, mais donc là, c'est cool de l'entendre en featuring sur ce morceau. Et c'est un excellent rappeur et une progression surtout qui est hallucinante pour l'avoir connu à 12-13 ans et maintenant comment il rappe, c'est juste ouf de talent. Sisyphe, donc rappeur aussi du groupe Dialectic Music avec Puzz Mama, dont j'ai déjà pas mal parlé dans mes émissions. Là, il avait été assez discret puisqu'il avait rien sorti depuis 2024 avec le projet commun avec Kinam qui s'appelait Umami. Et après, bah, tout ce qu'il a fait, c'est disponible sur son Bandcamp. Vous pouvez aller voir le Bandcamp de Sisyphe. Et donc, Ekik, rappeur de Marseille, lui aussi, un de mes rappeurs préférés au monde, tout simplement. Et oui, on l'avait laissé avec un projet qui s'appelait Indigo, il me semble, produit entièrement par Escobit, qui était un projet plus dark que ce qu'il avait pu envoyer avant. Ce qu'il avait envoyé avant, c'était plutôt vraiment du rap aux sonorités marseillaises, mais un truc très ensoleillé à la marseillaise dans la forme. Même si le fond était effectivement beaucoup plus concerné par la réalité du terrain, etc. Mais moi, il y a vraiment un truc que j'avais beaucoup aimé avec le projet Dedans-Dehors, ou Dehors-Dedans, je sais plus comment, dans quelle ordre c'était. Mais ce projet-là, il tourne encore en boucle dans ma voiture et il y a tous les morceaux qui sont excellents. Alors que Indigo, j'ai eu plus de mal à rentrer dedans. Je sais pas, c'était les prods d'Esco qui étaient plus dark et du coup, il s'était plus mis en mode dark, tout simplement. Mais ce qui ne change pas le fait qu'il est toujours très fort et qu'il a une musicalité et un sens de la mélodie qui est incroyable. Mais en tout cas, là, il revient donc avec Sisyphe qui, du coup, est lui aussi sur des sonorités un peu plus dark et du coup, ça donne un projet qui est pas très rigolo mais qui est très très bon en rap, faut le dire quand même, mais voilà, faut être bien accroché moralement parlant. Ça s'appelle Mais le vol des hirondelles, c'est 8 titres, c'est dispo donc sur le Bandcamp de Sisyphe. Et donc là, on a écouté Démoniac avec Kinam, Ekik et Sisyphe, et ben les trois

0: Et on finit avec le retour de Hey B, Action Bronson, ici en featuring avec Rock Marciano sur le morceau Papers. C'est produit par Daringer et Action Bronson lui-même. Extrait du projet Planet Frog du rappeur new-yorkais, un projet 13 titres sorti le 8 mai dernier où Action Bronson a convié du beau monde, puisqu'on retrouve en featuring Clovis Auchin, qui est un français qui fait du vin naturel, qui apparaît dans toutes ses, il apparaît dans toutes les vidéos de bouffe de Action Bronson, et donc maintenant il s'est mis au rap. Voilà. Donc moi je suis pas fan, mais en tout cas voilà, il est invité. Il y a aussi Human Growth Hormone, Julian Love, Lil Yachty, Mayhem Lorin forcément, Paul Wall et Young Mexico. Et au niveau des featuring côté production, eh ben on a donc un peu la fine fleur du boom bap drumless à l'américaine, puisque on retrouve notamment ben Daringer déjà. Daringer qui est donc la un peu la celui qui a donné l'image de Griselda en termes de prod musical, puisque c'était lui l'architecte musical de Griselda à leur début, donc autant vous dire que petite réputation. On retrouve aussi Aaron Kerrix, Arif Road, Human Growth Hormone, Julian Love, justement Kenny Beats et Young Mexico, en plus de Action Bronson lui-même qui effectivement produit pas mal. Donc Action Bronson qui est cuistot, youtubeur, icône de mode, multi-artiste, mais donc quand il est au micro c'est quand même là qui m'intéresse le plus, parce que c'est je le trouve très très fort avec cette il a une voix très aiguë, un peu nasillarde, et puis même quand vous voyez le bonhomme, il a un charisme et une aura sur scène qui est assez incroyable. C'est un mec très costaud, très balèze, des tatouages partout, crâne rasé, barbe rousse énorme, très très très très fort, et il a des yeux incroyables, des yeux clairs, trop trop beaux, et ça, c'est très très drôle de le voir sur scène. Enfin, il est impressionnant, il est habité quand il rappe, donc c'est vraiment très très agréable à écouter, et en CD aussi. Et donc il y a Steven de Backpackers, un autre site sur lequel je vais régulièrement pour prendre des nouvelles de ce qui se passe dans le monde du rap américain. Et donc il a écrit sur le retour de Action Bronson, et voilà ce qu'il nous dit. 2 ans après son précédent opus, le gourmet new-yorkais remet le couvert avec un disque audacieux et gourmand. L'électron libre new-yorkais est de retour. Action Bronson, couteau suisse par excellence, ne cesse de multiplier les casquettes créatives. L'ancien chef cuisinier n'a cessé de développer son palais artistique durant la dernière décennie à travers une série d'albums qui ont contribué à le hisser parmi les profils les plus intéressant du genre. Quand il n'est pas au studio, il enfile le costume d'animateur dans son émission à succès Funk, That's Delicious, où on le voit déambuler aux quatre coins du globe pour tester la gastronomie locale. Le divertissement et le plaisir, tels sont les mots qui collent à la peau de ce grand amoureux de la vie et des voluptés qui lui sont offertes. Toutefois, une carrière de rappeur, ça s'alimente. 2 ans après son excellent Johann Sebastian Baclava the Doctor, le rappeur du Queens remet le couvert pour nous gratifier d'un tout nouvel opus, Planet Frog. Un nom énigmatique pour une campagne promotionnelle tout aussi hasardeuse. Fervent défenseur de la valeur de l'art, Bronson s'est pourtant attiré les foudres d'un public désarçonné par l'utilisation polémique de l'IA sur la pochette de l'album. Cette supposée allégeance à l'outil IA, alors aux antipodes de son credo initial, a provoqué des débats passionnés, écornant au passage sa réputation incontournable d'esthète. Coup de génie ou expérience sociale, le chef a au moins le mérite de savoir faire monter la sauce. L'artiste s'est entiché d'un simple poste pour apaiser les tensions les plus vives et dévoiler sa nouvelle peinture en guise de véritable pochette. 5 grenouilles noyées dans un étang de couleurs psychédéliques qui renferme un menu en 13 temps. Le ton est donné. S'il y a bien une chose qu'il faut reconnaître à Action Bronson, c'est son flair imparable pour constituer une équipe de musiciens triés sur le volet. Ce pan orchestral, marqué par l'omniprésence de son live band Human Growth Hormone, constitué de ses plus proches collaborateurs tels que Young Mexico ou Julian Love, nous donne un aperçu sur la vision de son auteur qui souhaite conférer une autre dimension à son œuvre. Bon, il y a encore beaucoup de choses dans la chronique donc qui nous est proposée par The Backpackers, mais là, puisqu'on parle du son et donc de du pan orchestral de la musique d'Action Bronson, sachez qu'il y a une super vidéo YouTube qui est sortie là. C'est un tout petit concert, mais en fait ça dure 6-7 minutes, je crois, où il rappe donc avec des instruments derrière. C'est un peu genre les Tiny Desk concerts, mais ça se passe dans un resto là, forcément, puisque c'est Action Bronson. Et c'est très très agréable à écouter. Mais voilà, je vous conseille fortement d'aller voir cette petite vidéo. En tout cas, encore un très bon projet. On trouve donc de l'ancien avec Rock Marciano et Mayhem Lorin, avec qui il a beaucoup rappé aussi. Du nouveau avec Lil Yachty. Et puis, après, c'est dans le style d'Action Bronson, c'est ce que vous avez entendu. C'est du drumless, du boom bap classique, très lent, très agréable à l'écoute. Et puis avec des fulgurances en termes d'écriture. Donc voilà, Action Bronson, Planet Frog, c'est dispo partout. C'est la fin de ce 21e et avant-dernier numéro de Frères de Chaussures de cette 18e saison. Merci beaucoup à vous de m'avoir écouté. Si vous voulez me parler, m'envoyer des messages, eh ben, y a une page Insta, il y a le blog Arte Radio, ou vous contactez directement les radios assos sur lesquelles vous m'écoutez et je me ferai un plaisir de lire tous vos retours. Voilà, ça me fait extrêmement plaisir à chaque fois quand des gens me disent qu'ils m'écoutent, même si c'est pour m'insulter derrière, c'est pas grave. En tout cas, moi je vous dis à la prochaine, ce sera donc la dernière fois que je parlerai de Peura pour la saison, et d'ici là, portez-vous bien.
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Vos, c'est la fin alors. Bon, je vous souhaite les meilleurs vibes pour la fin du disque, voilà. Hâte d'écouter ça. Et on se voit bientôt, on va fêter ça comme il se doit.

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Très heureuse de vous retrouver pour une nouvelle émission Hippo Country Blues. Eh bien, nous voilà partis ensemble pour une demi-heure de musique country. Et ensuite, Pierre Kenny me rejoindra pour animer une demi-heure de blues et de rock and roll. Allez, on va commencer donc cet instant country sur Radio Escapade, bien évidemment la meilleure, au 104.1, 103.3 ou 102. Ou bien vous allez sur radioescapade.org sur Internet. Voilà, et vous nous écouterez en direct, c'est parfait. Allez, on va commencer donc par les incontournables Brooks & Dunn, Little Miss Honky Tonk.

quel merveilleux Eddie Mitchell, vraiment une voix fantastique. Maintenant, eh bien, j'ai choisi un petit morceau de George Strait, qui est un chanteur, auteur, compositeur, acteur et producteur de musique country. Il est connu pour son style honky-tonk, country western. Il est désigné sous le nom du King of Country, très populaire dans son pays. Il est un des meilleurs vendeurs de disques au monde. Eh bien, on va écouter ce George Strait qui est né le 18 mai 1952 dans le Texas. Donc, on l'écoute dans Baby or Baby.

venez d'entendre Laurie Leblanc, c'était vraiment chouette aussi. Et on va terminer cet instant country avec Garth Brooks dans Wild Horse. Et puis surtout, ne quittez pas Radio Escapade, puisque tout de suite après, Pierre Cudny rappliquera avec ses bons morceaux de blues et de rock and roll. Allez, à tout de suite.

Salut les amis. Voilà, c'était Monsieur Alvin Lee dans Rock'n'Roll. Et là, on va passer à Monsieur Johnny Hallyday, un morceau que Fred Blondin a composé et écrit. Et on écoutera juste après Fred avec un titre de son dernier album.

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les amis, vous êtes toujours sur Radio Escapade. 104.1, 103.3 ou 102 sur l'émission Hippo Country Blues avec Nadette et Pierre Cudny.

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1: Voilà, là c'était Benoît Blueboy avec Patrick Verbeek dans Combien. Et justement, on avait Mr. Matt. Et là, on va terminer l'émission avec Stonewall. Et je vous souhaite de bonnes vacances. Et je vous embrasse tous bien fort. Et à bientôt. Allez, bonnes vacances. Ciao, ciao. Salut.

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